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1: Bonjour à tous et bienvenue dans votre émission qui parle musique, Le Studio sur Radio de la Save. Moi c'est Tessa et je vous propose aujourd'hui le best-of de la semaine. J'ai préparé pour vous toutes vos rubriques préférées, nouveautés, coup de cœur, versions live, reprises ou encore histoires de chansons. Une chose est sûre, ici sur Radio de la Save, la musique est bonne. Top, c'est parti. 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
1: Allez, dans votre émission qui vous dit tout sur la musique d'hier et d'aujourd'hui, il est l'heure de l'original et la reprise. L'original aujourd'hui, c'est ça.

En 1983, cette chanson 99 Luftballon sort en Allemagne et devient l'un des seuls morceaux en allemand à percer à l'international. Les paroles restent un mystère pour la plus grande majorité des personnes en France et c'est surtout sa mélodie un petit peu déjantée qui plaît au public. Pourtant, derrière ce titre presque enfantin qui veut littéralement dire 99 ballons de baudruche, le groupe Nena chante l'apocalypse nucléaire. Et oui, parce que la chanson arrive au début des années 80 dans un contexte de course à l'armement et de tensions politiques sur fond de guerre froide. Les paroles évoquent 99 ballons qui se promènent dans le ciel et qui sont pris pour des ovnis. Ils déclenchent alors la panique et servent de prétexte à une nouvelle guerre. Une guerre nucléaire qui, a priori, dure 99 ans et dévaste la Terre entière. Des paroles qui décrivent donc ce qui aurait pu se produire des dizaines de fois au cours de cette guerre froide. Et ce qu'il faut savoir, c'est que ce morceau est un tel succès mondial que le groupe décide d'en enregistrer une deuxième version, une version en anglais qui cette fois s'appelle 99 Red Balloons. 99 ballons rouges, une couleur qui rappelle le communisme et les États-Unis. Et en fait, ce qui fonctionne parfaitement bien sur ce titre, c'est le contraste. Voilà, c'est une chanson qui est très contrastée. L'histoire qui est racontée est chaotique, mais la chanteuse de Nena le fait sur un rythme pop-rock à la sauce 80s. On a une mélodie hyper efficace avec beaucoup de synthé, et en plus de ça, ça groove. Bref, c'est une très bonne chanson engagée des années 80, et je vous en ai trouvé une revisite complète. Vous allez voir, on va vraiment aller dans l'émotion, donc restez bien branchés pour découvrir ça. Mais avant, on se fait plaisir avec la version originale sur Radio de la Save. Voici le groupe Nena 99 Luftballons.

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1: Vous l'aurez compris, aujourd'hui dans notre reprise du jour, c'est 99 Luftballoon qui se fait reprendre. Et pour ça, on part en direction des États-Unis avec le groupe Sleeping At Last, pas très connu du grand public. C'est un groupe de rock américain qui a été formé en 99 autour de son leader qui s'appelle Ryan O'Neill. Rapidement, ils ont été repérés par le chanteur du groupe Smashing Pumpkins et ils ont sorti un premier album en 2003. À ce moment-là, ils sont comparés à Radiohead ou encore à U2. Et après ça, voilà, ils ont enchaîné plusieurs années très productives. Ils ont sorti des tas de projets, donc si jamais c'est un groupe qui vous plaît, bah allez écouter parce qu'il y a mille choses à écouter et c'est trop cool. Et ce que ce groupe adore faire aussi, c'est se prêter à l'exercice de la reprise, des reprises qui jouent beaucoup sur l'émotion. Elles ont notamment été mises en avant plusieurs fois dans la série Grey's Anatomy qui leur a donné une belle visibilité. Et parmi leurs meilleures reprises, il y a celle de Nénin. Donc ici, ce n'est pas la version allemande qui est reprise, mais la version en anglais. Sleeping At Last propose toujours, comme je le disais, des reprises très travaillées, très originales et surtout très émouvantes. Et c'est ça le truc qui fait que cette reprise nous accroche, c'est l'émotion. La version originale est très entêtante, comme je le disais tout à l'heure. Bah, ici, c'est tout autre chose. On a du piano, on a la voix très prenante du chanteur et franchement, bah, ça met les poils. Du coup, passer d'une émotion à une autre totalement différente, bah, je trouve ça juste génial. En plus, cette atmosphère un petit peu lourde et chargée, bah, ça correspond aussi pas mal au texte. Donc voilà, je trouve que c'est une reprise qui est très très réussie et c'est à découvrir sans plus attendre dans votre émission Le Studio. Voici donc Sleeping At Last avec 99 Red Balloons.

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0: Dans mon coup de cœur aujourd'hui, je vous fais découvrir un morceau qui se trouve sur le tout dernier album de Youngblood. Le titre s'appelle Suburban Requiem. Alors Youngblood ici nous amène dans une balade un petit peu sombre, mélancolique, introspective, mais surtout très fédératrice et même humaine, j'ai envie de dire. En fait, cette chanson, c'est une sorte d'hommage à tous ces rêves qui meurent à cause de la routine, des attentes des autres ou juste de la vie qui nous pousse à rester dans les rails. Ce que j'adore ici, c'est cette sensation un petit peu d'hymne, de communion. Vous allez voir, j'arrive pas trop à l'expliquer, mais je trouve que c'est une chanson qui nous invite à être soudés et à regarder un peu plus loin que ce qu'on voit au quotidien pour continuer à rêver, tout simplement. C'est un morceau qui mélange intensité, émotion et espoir, et c'est pour ça que c'est mon coup de cœur du jour et que j'avais envie de le partager avec vous aujourd'hui dans votre émission Le Studio. J'espère que vous allez passer un super moment. Voici Suburban Requiem sur Radio de la Save, c'est par Youngblood.

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1: Derrière le son, il y a toujours une histoire. Le son qui nous intéresse aujourd'hui est sorti en 96 sur l'album Falling Into You, et clairement c'est pas juste une chanson, c'est un raz-de-marée émotionnel. Un morceau intense, dramatique et cinématographique, dans lequel chaque note est plus forte que la précédente. Un titre qui parle d'amour, de souvenirs, et surtout de ces moments qu'on pensait avoir oubliés, mais qui reviennent sans prévenir. Zoom sur It's All Coming Back To Me Now, de Céline Dion.
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Direction les années 80 avec un certain Jim Steinman, un compositeur connu pour son style très théâtral et mélodramatique. Il se donne le défi d'écrire et composer la chanson d'amour la plus intense possible. Pour ça, il veut raconter ce moment où après une histoire d'amour très intense, on pense avoir tourné la page et puis tout revient d'un coup. Les souvenirs, les sensations, comme une tempête émotionnelle qu'on n'arrive pas à gérer.

Dès le départ, il a une conviction, cette chanson doit être chantée par une voix féminine, capable d'être à la fois fragile et hyper intense. Une première version sort en 89 avec un groupe féminin qu'il produit lui-même, Pandora's Box, mais ça passe complètement inaperçu. Trop long, trop dramatique, trop différent de ce qui fonctionne à la radio, du coup, bah, le projet reste de côté pendant plusieurs années. Mais au fond, Steinman est persuadé que ce titre a un énorme potentiel et que s'il trouve la voix idéale, bah, ça peut tout casser. Ça nous amène au début des années 90, quand il trouve enfin cette voix idéale, une voix capable de nuances exceptionnelles, celle de Céline Dion. À ce moment-là, c'est déjà une star internationale, et le problème, bah, c'est toujours le même. Le titre est beaucoup trop risqué pour une maison de disques. 7 minutes, une construction atypique et une intensité démesurée. Bref, cette chanson est trop tout. Ses équipes hésitent, mais Steinman insiste, il trouve les bons arguments, et ça finit par payer. Céline enregistre, elle propose un début très intime et petit à petit, l'interprétation devient de plus en plus puissante. Il n'y a pas de coupure nette, c'est une montée continue qui accompagne l'idée du souvenir qui revient et qui prend de plus en plus de place. C'est hyper nuancé, on passe de la froideur à la passion et Céline Dion, en fait, elle est très forte parce qu'elle arrive à rendre crédible l'excès. On a l'impression que cette histoire, bah, c'est la sienne.

Tout est très dramatique dans le moindre détail, qu'il soit musical ou esthétique, l'interprétation, la production, l'arrangement, le clip, et c'est ça qui fait que ça fonctionne. Parce que oui, contre toute attente, ça casse les codes, et ça devient un énorme succès quand ça sort en single en 96.

que je trouve fort avec cette chanson, c'est qu'elle ne cherche pas à simplifier l'émotion. Même si c'est excessif, bah c'est réel, c'est sincère. Et surtout, bah ça nous montre que certains souvenirs ne disparaissent jamais vraiment. Ils restent là, quelque part, et parfois, bah ils reviennent d'un coup et ils prennent beaucoup de place. Mais je pense aussi, et surtout que cette histoire, bah c'est la preuve que si une vision artistique est sincère et qu'elle est respectée du début à la fin, même si elle est un peu folle, bah ça peut toucher des gens.

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0: Allez, dans votre émission qui parle musique sur Radio de la Save, il est maintenant l'heure de l'original et la reprise. Et l'original aujourd'hui, c'est ça.

Sorti en 1994 sur l'album Super Unknown du groupe Soundgarden, Black Hole Sun a été écrite en un quart d'heure par le chanteur Chris Cornell. Si vous suivez régulièrement cette émission, vous savez à quel point je le porte dans mon cœur. Au milieu des années 90, Black Hole Sun a été diffusée en boucle à la radio et sur MTV. Elle est donc devenue la chanson phare du groupe avec plus de 3 millions d'exemplaires vendus juste l'année de sa sortie. Et pour la petite anecdote, l'idée de cette chanson, elle est arrivée à l'esprit de Chris Cornell après avoir mal compris ce que disait un présentateur à la télé. Il avait déclaré « J'ai entendu blablabla, blabla Colson, blablabla, j'ai pensé que ce serait un super titre de chanson, puis tout est venu dans ma tête, y compris le solo de guitare qui est joué derrière le riff. » Bref, vous l'aurez compris, la composition de ce morceau a été très fluide pour Chris Cornell, tout comme l'écriture des paroles, qui sont basées sur le sentiment de contradiction du titre de la chanson, Black Hole Sun, qui veut dire « trou noir dans le soleil ». Selon le chanteur, c'est une combinaison entre la lumière et l'obscurité, une sensation d'espoir et d'humeur maussade. Moi, personnellement, j'adore cet univers paradoxal à la fois sombre et lumineux. C'est quelque chose qui me parle beaucoup. Et voilà, c'est un excellent morceau qui a marqué les années 90. Et très vite, je vous propose de parler reprise dans votre émission Le Studio. Mais juste avant, on se fait plaisir avec la version originale. Voici les Soundgarden sur Radio de la Save, Black Hole Sun.

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1: Vous l'aurez compris au programme aujourd'hui dans votre émission Le Studio, c'est Black Hole Sun des Soundgarden qui se fait reprendre. Et pour ça, on a besoin d'une chanteuse et pianiste de Seattle qui s'appelle Nuella. Elle s'est fait connaître auprès du public avec deux reprises, une de Sound of Silence et une de Black Hole Sun, celle qui nous intéresse aujourd'hui. Grâce à ces deux revisites, elle a gagné en visibilité et elle a pu proposer par la suite son premier album de composition originale. En tout cas, moi, j'aime beaucoup son univers et ce qu'elle propose dans l'exercice de la reprise. Elle a un très joli grain de voix et surtout, elle arrive à nous bouleverser en nous proposant du piano-voix et une interprétation qui est très prenante, ce qui nous fait complètement redécouvrir un morceau rock des années 90. Ici, l'émotion prend une toute autre dimension et c'est franchement hyper agréable à écouter. C'est pour ça que c'est une reprise réussie, à mon sens, parce que elle arrive à nous emmener autre part avec une émotion qui est très forte et moi j'adore ça. J'espère que ça va vous plaire. Voici donc sa relecture de Black Hole Sun sur Radio de la Save. Elle s'appelle Nuella.

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1: Il est temps pour moi de vous livrer mon coup de cœur du jour. Et aujourd'hui, je vous fais écouter mon artiste plaisir coupable. C'est Christophe Maé. Alors c'est vrai que je l'adore depuis que je suis petite. Et il vient de sortir un tout nouvel album que j'ai adoré découvrir. Je trouve que c'est un vrai retour aux sources. Je vous en parlais il y a quelques jours. Hein, dans cet album, il y a notamment un superbe duo avec Francis Cabrel. Et il y a aussi mon coup de cœur du jour, une chanson qui s'appelle « Je voudrais que ça continue ». Si comme moi, vous êtes quelqu'un de très nostalgique, qui n'aime pas que les choses se terminent, et bah le texte vous parlera forcément. C'est un morceau très touchant et hyper fédérateur parce que je pense que c'est quand même un sentiment qu'on partage tous un peu avec plus ou moins d'intensité, bien sûr. La fin des vacances, la fin du week-end, la fin d'une chanson, la fin d'une histoire. Bref, c'est un titre que je trouve plein de nostalgie et d'espoir. Et ouais, il fait du bien à l'esprit, tout simplement. Musicalement, c'est très agréable à écouter et c'est juste parfait avec les beaux jours qui reviennent. Voici mon coup de cœur du jour sur Radio de la Save. Christophe Maé, je voudrais que ça continue.

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1: En nouveauté aujourd'hui, je vous propose un morceau en français signé par Franck Lénard. Il avait fait la Starac il y a 2 ans et j'avais été très touchée par sa voix grave et sa sensibilité. Et ben, vendredi, il a dévoilé son tout premier EP, ça s'appelle Un gamin un peu dérangé. Et franchement, j'ai adoré, c'est très intime, sincère. Il se dévoile vraiment et je trouve ça top pour un premier projet de présentation. Le tout évidemment accompagné de sonorités pop modernes. Franchement, ça vaut le détour si vous aimez la pop française. Et en nouveauté aujourd'hui, bah, je vous fais découvrir le titre Anhédonie, qui est mon préféré de l'EP. Anhédonie, c'est l'incapacité à ressentir du plaisir, c'est souvent lié à la dépression. C'est un titre qui est sombre et percutant, mais terriblement touchant. Je l'écoute vraiment en boucle en ce moment, donc voilà, j'avais envie de le partager avec vous. Ça s'appelle donc Anhédonie, et c'est signé Franck Lénard en nouveauté sur Radio de la Save.

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2: RFI matin, 7h-10h, ça commence tout de suite et on n'a jamais été aussi proche du début de la Coupe du Monde de foot. C'est demain, les fans s'échauffent et les autres profitent de leur dernier moment de tranquillité. On en parle très largement ce matin. Également, le deuxième volet de l'enquête Mozambique Exposed. Et tout de suite, c'est votre journal, Julien Coquelrand. Bonjour.
4: Bonjour Andréane. À la une de ce journal, des bombardements américains sur l'Iran et la riposte de Téhéran sur les pays du Golfe cette nuit. Le cessez-le-feu encore un peu plus fragilisé. On appelle Washington dans un instant. L'actualité également en Israël où le gouvernement dénonce des mesures honteuses après de nouvelles sanctions occidentales contre les colonies illégales en Cisjordanie occupée. Dans ce journal aussi, notre enquête au Mozambique. Andréane, vous en parliez. Nous sommes à Barcelone également où le pape Léon XIV a célébré hier une veillée devant 40 000 fidèles. Et puis Mexico se prépare à la veille de l'ouverture de la Coupe du Monde de foot. Reportage sur place à la fin de cette édition.
2: La suite du cessez-le-feu et la perspective d'un accord de nouveau dans les limbes entre l'Iran et les États-Unis.
4: Les deux pays se sont de nouveau attaqués mutuellement cette nuit. Des attaques iraniennes contre la flotte américaine à Bahreïn et des bases en Jordanie. La réplique de Téhéran à la campagne de bombardement déclenchée hier soir par l'armée américaine autour du détroit d'Hormuz. Bonjour Vincent Sorio.
5: Bonjour Julien, bonjour à tous.
4: En direct de Washington pour RFI, deux séries de frappes déclenchées par Donald Trump qui accusait plutôt hier l'Iran d'avoir abattu un hélicoptère américain. Le Pentagone invoque la légitime défense.
5: Oui, d'après le commandement américain, ces frappes ont visé les défenses antiaériennes de l'Iran, des centres de contrôle et des installations radars à proximité du détroit d'Hormuz. Dans un premier temps hier soir, les États-Unis ont parlé de riposte proportionnée après que cet hélicoptère Apache a été abattu lundi soir par un drone iranien sans faire de victime. Mais la réponse américaine semble tout de même assez musclée et c'est sans doute pour cela qu'un deuxième communiqué a été publié hier soir qui évoque cette fois de manière beaucoup plus générale, je cite, les attaques récentes contre les forces américaines et contre les navires commerciaux en transit dans la région. Donald Trump a donc choisi d'employer la force, mais une fois de plus, il a, semble-t-il, changé d'avis, puisque dans un entretien au Wall Street Journal, juste avant, il avait minimisé cet incident autour de l'hélicoptère en soulignant que les pilotes étaient sains et saufs, et c'est toujours, selon le Wall Street Journal, un briefing à la Maison Blanche, en présence de Pete Hegseth, le ministre de la Guerre, et de Dan Kane, le chef d'état-major des armées, qui l'aurait convaincu de frapper vite et fort. Reste l'impact sur les négociations, Julien, impossible à estimer à ce stade. La Maison Blanche pariait encore en début de semaine sur un accord à portée de main d'ici quelques jours. On peut se permettre d'en douter.
4: Vincent Sorio à Washington pour RFI. Merci beaucoup. L'Iran qui accuse ce matin les pays du Golfe de porter la responsabilité légale et morale des frappes américaines. La perspective d'un accord qui semble par ailleurs d'autant plus incertaine que l'Iran continue d'exiger la fin des frappes israéliennes au Liban. Elles ont continué hier, 11 morts dans les bombardements de mardi, après un ordre d'évacuation pour l'intégralité de la ville de Tyr.
2: Israël également visé par de nouvelles sanctions occidentales.
4: Annoncées hier par l'Australie, le Canada, la France, la Norvège et le Royaume-Uni contre des personnes ou des entités impliquées dans la colonisation illégale de la Cisjordanie occupée. Après Itamar Ben-Gvir au mois de mai, un autre ministre d'extrême droite israélien est à son tour interdit d'entrer sur le sol français, Bezalel Smotrich, accusé par Paris de promouvoir l'annexion de la Cisjordanie et la recolonisation de Gaza. Ces mesures peuvent-elles faire fléchir Israël? Question posée à Jean-Paul Chagnolo, président d'honneur de l'IREMO, l'Institut de recherche et d'études Méditerranée-Moyen-Orient.
6: Aucune chance que ça influe en quoi que ce soit la politique israélienne. C'est pour ça que c'est un entre-deux entre deux choses. Des sanctions véritables, coordonnées au niveau européen contre Israël, pour essayer de faire plier cette politique d'un côté et de l'autre, sur le plan individuel, la Cour pénale internationale. C'est encore un outil des relations internationales peu connu et encore assez marginal. C'est bien l'objet des mandats d'arrêt de la Cour pénale. Et ça aurait du sens, quoi. De faire en sorte que ces personnages, un jour, soient déférer devant une cour pour qu'ils rendent compte de leurs actes, qui sont des crimes de guerre et des crimes contre l'humanité, décrites une fois encore la Cour pénale internationale. Et tous les États que vous avez cités sont membres de la Cour pénale, enfin sont les États partis au traité de Rome qui a fondé la Cour pénale internationale. Voilà ce qui serait vraiment un acte important et très novateur en réalité.
4: En propos recueilli par Guilhem Deltaye et Israël qui répond aux sanctions occidentales en dénonçant des mesures honteuses, le gouvernement irlandais doit de son côté présenter aujourd'hui une loi interdisant le commerce avec les colonies israéliennes en Cisjordanie occupée, mesure inédite pour un pays membre de l'Union européenne.
2: À la une également ce matin, Julien, la suite de notre série d'enquêtes au Mozambique.
4: En partenariat avec une dizaine de médias et le réseau de journalistes Forbidden Stories, RFI passe à la loupe la situation du pays et les violences qui le déchirent. Deuxième volet aujourd'hui, toujours dans le Cabo Delgado, région du nord du Mozambique. En proie depuis 10 ans aux attaques meurtrières des terroristes Shebab, c'est aussi là que se trouve l'un des plus grands gisements de gaz naturel au monde. À la frontière avec la Tanzanie, au large de la ville de Palma, le bassin de Rovuma, exploité par un consortium de groupes énergétiques dont Total Energy est majoritaire. C'est sur la péninsule d'Afungi, sur 7000 hectares clôturés, que se trouve le site du projet Mozambique LNG. Ses activités ont repris en janvier après plus de 7 ans de suspension en raison de la menace terroriste. Mais son implantation a provoqué le déplacement de communautés locales et de nombreuses questions restent en suspens, Gaëlle Lalex.
7: Avec ses maisons en dur et ses rues à angle droit, le village de Kitunga ne ressemble à aucun autre. C'est là que les familles déplacées par le projet gaziers ont été relogés. José Chila, chef communautaire, ne s'en plaint pas, mais il rappelle que certaines promesses n'ont toujours pas été honorées.
8: Il faut l'extension du village, car les enfants grandissent et doivent pouvoir construire leur maison. Ils ont promis que les champs perdus seraient restitués. Ils ont promis un marché, des écoles, un hôpital. À cette heure, ces promesses ne sont pas tenues.
7: Total assure avoir respecté l'accord d'indemnisation. Selon Eduardo Capunde, du noyau pour le développement des communautés du Cabo Delgado, l'arrêt du projet a aussi laissé en suspens la question des compensations collectives.
9: En 2014, une enveloppe de 2,5 millions d'euros avait été définie pour les compensations collectives. Avec la reprise du projet, les discussions repartent. Beaucoup d'années sont passées et beaucoup de choses ont changé, notamment le coût de la vie à Palma.
7: Depuis janvier, l'activité est repartie dans la péninsule d'Afungi, mais le site fonctionne en vase clos pour des raisons de sécurité. Une déception pour les communautés qui espéraient un développement économique. Gerson Malouté est le président de la plateforme des organisations de la société civile du Cabo Delgado.
10: Total doit faire part de ses intentions. Pourquoi leur personnel est confiné? Cela nous préoccupe. Les communautés ne doivent-elles pas tirer profit de ce projet? Quand les réserves de gaz seront finies et que l'entreprise partira, que restera-t-il aux communautés?
7: 643 familles ont été affectées par le projet Mozambique LNG. Gaël Lalex de retour de Pemba, Nairobi, RFI.
4: Et Total Energy également accusé au Mozambique d'abus des droits humains commis par les forces mozambicaines chargées de protéger le site gazier. C'est dans la suite de notre enquête à retrouver sur RFI.fr.
2: Des voitures, des bus et des habitations incendiées. Des violences ont embrasé Belfast hier soir.
4: La capitale nord-irlandaise où des figures d'extrême droite et le milliardaire Elon Musk appelaient à des rassemblements après une attaque au couteau imputée à un réfugié soudanais. Plusieurs centaines de manifestants anti-immigration sont sortis dans les rues de la ville, armée notamment de cocktails Molotov et le visage souvent masqué. La première ministre d'Irlande du Nord dénonce des actes de lâcheté répugnants.
2: À la une également, le pape à Barcelone.
4: Léon XIV poursuit son voyage en Espagne et dans la capitale catalane. Il a célébré hier soir une veillée de prière devant 40 000 fidèles, l'occasion d'évoquer des sujets de société. Élise Gazangel.
11: Sur la scène du stade olympique de Barcelone ce mardi, le pape a écouté plusieurs témoignages de jeunes qui l'a aidé. Parmi les sujets traités, notamment la santé mentale, Cristina Coyle, catalane, sort émue aux larmes.
12: J'ai surtout aimé qu'il soit conscient qu'il existe beaucoup de souffrances psychologiques. Moi, j'ai des enfants malades. Et de voir qu'il soutient que le système de santé publique doit en prendre conscience, ça m'a touchée et beaucoup aidée.
11: Deuxième thématique et non des moindres, celle de la violence faite aux femmes, après avoir écouté une jeune dont le père a tenté d'assassiner sa mère. Léon XIV lui répond.
13: Cette violence conduit souvent lamentablement au féminicide. Cette réalité dramatique qui a des racines anthropologiques et culturelles, nous devons tous y répondre, en tant que personne et société.
14: C'est comme une société.
11: Dans ses discours, moitié en catalan, moitié en castillan, le pape semblait ce soir s'adapter à son public barcelonais. Élise Gazangel, Barcelone, RFI.
4: Et Léon XIV qui doit inaugurer aujourd'hui à Barcelone la dernière tour de la Sagrada Familia. On évoque l'héritage de son architecte Antoni Gaudi tout à l'heure dans le Pont des Arts à 15h10, temps universel. C'est aussi à la une de notre reportage international.
2: Nos sanctions continuent de frapper durement et de faire très mal.
4: Les mots d'Ursula von der Leyen hier, la présidente de la Commission européenne qui dévoilait ce mardi de nouvelles sanctions contre la Russie. Le secteur pétrolier à nouveau visé, mais aussi celui de la pêche pour la première fois. Et pour la première fois aussi, l'Union européenne propose d'interdire d'entrer sur son territoire toute personne ayant servi dans les forces armées russes depuis le début de la guerre en Ukraine. Pendant ce temps sur le terrain, l'Ukraine, elle, intensifie ses frappes sur la logistique russe et les effets se font sentir dans les territoires illégalement occupés, notamment la Crimée. Emmanuel Chaz.
15: Depuis plusieurs jours, les drones ukrainiens visent le pont de Chonhar qui relie la région de Kherson à la Crimée occupée. Ces frappes perturbent fortement la circulation entre la péninsule et les territoires occupés du sud du pays. Et l'axe routier est important pour la logistique et le ravitaillement de l'armée russe. Selon Robert Brovdy, le commandant des forces de système sans pilote, les drones ukrainiens ont également entraîné une chute de 2/3 du fret militaire russe sur l'autoroute Novorossiya qui relie les villes occupées au territoire russe. Ces campagnes ukrainiennes de frappe à moyenne portée ciblent toute la machine de guerre de Moscou, depuis les entrepôts de carburant, de munitions jusqu'aux véhicules militaires et postes de commandement et de défense aérienne. Selon Kiev, l'Ukraine aurait pris le contrôle des espaces aériens autour de la ville de Mariupol et de l'aéroport de la ville de Donetsk occupée, ainsi que de plusieurs routes logistiques essentielles à l'armée russe dans la région de Luhansk. Emmanuel Chaz, Kharkiv, RFI.
2: Et puis Julien, on y est presque, J-1 avant le coup d'envoi de la Coupe du Monde de foot.
4: Plus qu'un dodo, Andréane. Le match d'ouverture Mexique-Afrique du Sud, c'est demain au mythique Stade Azteca de Mexico. Quelle ambiance avant ce grand rendez-vous sous les yeux du monde entier. Reportage sur place de Victor Missistrano.
16: Vêtus de leur élégant maillot jaune, ces supporters colombiens sont déjà arrivés. Tout ça doit être une fête, s'exclame l'un d'eux. Le mondial, c'est l'union entre les pays. Cet enthousiasme contraste avec l'ambiance qui règne autour, sous un ciel gris et le bruit des klaxons. Des centaines de policiers se déplacent au pas cadencé, alors qu'à plusieurs centaines de mètres, des enseignants tentent de bloquer l'accès du stade. Devant les grilles, un autre genre de manifestation. Une association de supporters peste contre le prix des places et cette habituée du stade où elle possède une loge montre son chariot rempli de charcuterie, de gobelets de boissons qu'elle n'aura pas le droit d'apporter.
2: Nous allons devoir repartir avec tout ça et avec la déception qu'il ne nous ait pas laissé venir avec. Alors que ça a toujours été possible.
16: Certains, en revanche, comme cette Mexicaine qui vit en Californie, ont le sourire. Veste verte de son pays sur les épaules, Sandra photographie cette...
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18: Bonjour à tous et bon réveil sur Radio de la Save. J'espère que vous allez bien, c'est Alain Jeanne. Je vous réveille ce matin avec Chut, on écoute la télé, la quotidienne. On va dérouler ensemble le programme télé de votre soirée de ce mercredi, l'infomédia. Et puis comme c'est la journée des enfants, mais aussi la journée des sorties ciné, eh bien vous allez découvrir notre coup de cœur ciné cette semaine à ne pas rater aujourd'hui en salle.
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18: Allez, on commence par votre soirée télé de ce mercredi 10 juin avec Grey's Anatomy, le grand final de votre saison 22 qui va vous être programmé avec l'épisode 17 et 18. Le final, c'est aussi pour France 2 avec L'Heure Bleue qui se termine. Et c'est en été 88 que Alice, enceinte de Franck, renonce à Julien. L'explosion du tunnel va révéler une cavité contenant une seconde alliance marquée Costa. Et puis sur France 3, Des Racines et des Ailes, présenté par Carole Gessler qui vous emmènera en Espagne, de Barcelone aux confins de l'Andalousie. Sur Canal+, ça sera le film L'Étranger de François Ozon avec Benjamin Voisin et Rebecca Marder. Et puis sur France 4, ça sera le concert Hyper Weekend Festival avec notamment le concert de Marguerite de la Star Academy. Sur France 5, Si on lisait à voix haute, présenté par François Bunel, en direct, inédit, émission spéciale avec Rachida Brakni et Philippe Claudel. Et puis ce soir sur Arte, ça sera le film Parasite qui vous sera proposé, tandis que LCP vous proposera le documentaire Du côté de la vie de Myriam Sora. Sur W9, c'est le prime des vérités, fin de saison pour Cyril Hanouna sur W9, tout beau tout neuf sera suivi donc à 21h15 d'un ultime prime pour cette saison où les chroniqueurs vont revenir sans filtre sur les séquences qui ont marqué la saison. Sur TMC, Harry Potter et le Prince de Sang Mêlé, sur TFX, Cleaner, les experts du ménage. Et puis ce soir, sur TF1 Série Film, 38°5, Quai des Orfèvres de Benjamin Lerrer. Sur RMC Live, Cold Case, Affaire classée. Et puis notre coup de cœur de ce mercredi, il va à M6. C'est la grande finale de Top Chef, présentée par Stéphane Rothenberg, qui recevra en invité Adriana Carambeu. Et c'est au cœur d'un palace que les deux finalistes vont se retrouver pour la dernière épreuve de la compétition. Leur défi va être de concevoir et réaliser un menu gastronomique d'exception, capable de conquérir les papilles de 100 bénévoles de la Croix-Rouge française.
14: Sur le dernier défi, Alexis a battu Viviana, se qualifiant ainsi pour la finale. Victor n'ayant pas battu Viviana, les deux candidats se sont retrouvés à égalité. C'est donc Philippe Etchebest, à l'aveugle, qui a établi un classement de l'ensemble des plats pour désigner le candidat qui irait en finale. Finale qui opposera donc la semaine prochaine Alexis à Viviana.
19: Allez les gars, on y va. Je vous invite tous au resto si on gagne.
20: Oui.
21: Allez.
22: C'est toi qui vas gagner, Viviana.
23: On va les déchirer.
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18: Et en voilà une bien réjouissante nouvelle. OPJ est de retour dès le jeudi 25 juin à 21h10 sur France 3. OPJ est de retour avec de nouveaux épisodes inédits fabriqués entièrement à La Réunion. La série met en lumière les talents et les savoir-faire ultramarins, rappelle France Télévisions, avec toujours notre quateur de choc, Yael Troulès, Antoine Stipe, Nathan Delem ou Marielle Carabeu. Dans les deux premiers épisodes diffusés le 25 juin, en eau trouble avec Claire Borotra et Lou Marion, le corps d'un homme est repêché au port. À la vue du sac à dos qu'il porte, le commandant Clarissa O'Haraud est sous le choc. Il appartenait à Gabriel, le fils de Cléo, disparu 8 ans plus tôt. Pour Cléo Vitry, ancienne flic, la blessure se rouvre brutalement, mais cette découverte est aussi une piste inespérée. Et puis prochainement, vous découvrirez le double épisode Nid Vipère avec Thierry Godard et Kaosi Chandra. Et puis prochainement, sous haute surveillance aussi avec David Bayot et Terence Tell, qui sera à l'honneur. 12 épisodes de 52 minutes vont être diffusés tout au long de cette fin juin et du mois de juillet. On y est dédié avec chaque jeudi donc un double épisode à 21h10 sur France 3.
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18: Et notre coup de cœur cinéma cette semaine est consacré au documentaire D'un monde à l'autre de Jérémy Régnier avec Jérémy Régnier et Laurie Lag. D'un monde à l'autre est un documentaire très intime pour Jérémy Régnier. Un voyage humain et sensoriel à travers le deuil et l'amitié. Après la mort accidentelle de son meilleur ami Gaspard Huliel, le comédien Jérémy Régnier entame un chemin de recueillement grâce à la rencontre d'un explorateur français, Laurie Lag, qui parcourt des territoires inhabités dans des conditions extrêmes. Ils vont partir ensemble à travers la banquise Arctique, livrés à eux-mêmes, les deux hommes vont s'éprouver jusqu'à redevenir vivants.
24: Un matin, mon téléphone a sonné. J'ai décroché et le monde s'est écroulé. Tu étais parti. Toi, mon meilleur ami. Il y a quelques mois, Laurie s'est invitée sur mon chemin. Dès notre première rencontre,
25: nous avons compris que la mort et le deuil nous liaient étrangement.
24: Il m'a dit que si je venais avec lui sur sa mission en Arctique, cela m'aiderait peut-être à traverser tout ça.
26: À moins 60, une erreur ou un mauvais choix, et tu meurs.
27: Tu m'entends ?
28: Ouais, je t'entends, ouais. Il va falloir faire un peu stratégique. Sinon, je vais me retrouver au milieu de l'océan et on aura un gros problème.
0: Je sais pas, je pense que Loury n'est pas arrivé là par hasard dans ta vie. Tu le dis toi-même et je le pense aussi.
5: Moi, en fait, faiblir, c'est l'échec, en fait. Je peux pas mettre un genou à terre, en fait.
6: T'as envie de ce chemin pour arrêter si près du but.
5: Attends!
25: Qu'est-ce que je fous là? Pourquoi j'ai voulu absolument me confronter à ça?
18: Allez, on termine comme chaque jour avec les anniversaires de stars. Un joyeux anniversaire à Camille Lelouch aujourd'hui qui fête ses 40 ans. Joyeux anniversaire à Michael Gregorio, l'humoriste et imitateur fête aujourd'hui ses 42 ans. Joyeux anniversaire également à Vincent Pérez, l'acteur et réalisateur fête ses 62 ans. Et puis joyeux anniversaire à notre ami Issa Doumbia qui fête aujourd'hui ses 44 ans.
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18: Allez, je vous rappelle que sur Radio de la Save, Chute en écoute la télé, c'est du lundi au samedi à 7h10 et 18h10 pour la quotidienne. La grande hebdo de Chute en écoute la télé, c'est tous les lundis, c'est de 14 à 15h ou pendant une heure, on décortique ensemble l'actualité culturelle de la semaine avec tous nos invités. 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Vous avez également nos Facebook et Instagram, Chute en écoute la télé. 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Alors sur ce, il ne reste plus qu'à vous souhaiter en tout cas une très belle matinée à l'écoute de nos programmes. Je vous retrouve tout à l'heure à 18h10 pour la deuxième quotidienne de la journée sur Radio de la Save. Passez une belle journée et à ce soir.
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2: Bonne écoute! Bonjour et bienvenue à tous sur Radio de la Save. Je me présente, je m'appelle Noah, je suis élève de 3ème 4 et j'étudie à Françoise Héritier. Nous allons vous présenter une femme très courageuse qui a changé la vie de nombreuses personnes, Harriet Tubman. Pour nous aider à mieux comprendre son histoire, nous accueillons l'INSEE, qui connaît très bien ce personnage historique. Bonjour l'INSEE.
5: Bonjour Noah, donc moi c'est l'INSEE, élève de 3ème 4 au Collège Françoise Héritier, et je vais vous parler d'Harriet Tubman. Donc merci pour l'invitation et je suis très content d'être ici pour parler d'Harriet Tubman, une femme vraiment extraordinaire.
2: Pour commencer, imagine que quelqu'un n'a jamais entendu parler d'elle. Comment présenterais-tu Harriet Tubman ?
5: Je dirais qu'Harriet Tubman est une héroïne de la lutte contre l'esclavage aux États-Unis. Elle est née vers 1822 dans le Maryland, dans une famille d'esclaves. À cette époque, les esclaves n'avaient aucun droit et devaient travailler très dur dans les plantations.
2: Donc son enfance n'a vraiment pas été facile. Surtout en vue de la pratique de l'esclavage, qui consiste à un système des personnes souvent d'origine africaine, où elle était forcée à travailler dans des conditions dures et sans être payée. Et sans liberté, elle était souvent considérée comme des propriétés et non des humains. Et elle vivait aussi dans des conditions dures.
5: Et pour son enfance, elle n'a pas été facile. Elle devait travailler très jeune et elle a été très maltraitée. Un jour, elle a même reçu un coup violent à la tête quand elle a essayé de protéger un autre esclave. Cette blessure lui a causé des problèmes toute sa vie.
2: Et pourtant, malgré ses difficultés, elle a toujours trouvé la force de s'échapper.
5: Oui. En 1849, elle décide de fuir vers le nord pour devenir libre. Elle devait marcher la nuit, se cacher pendant la journée et suivre les étoiles pour trouver son chemin.
2: Ça ressemble presque à une mission secrète, dis donc.
5: Exactement. Et ce qui est encore plus incroyable, c'est qu'une fois libérée, une fois libre, elle aurait pu rester en sécurité, mais elle a choisi de retourner dans le sud.
2: Pour aider les autres esclaves ?
5: Oui, elle a organisé plusieurs missions pour guider les esclaves vers la liberté. Elle utilisait un réseau secret appelé l'Underground Railroad.
2: Le nom me fait penser à un train.
5: Oui, mais ce n'était pas un train, enfin ce n'était pas un vrai train, c'était un réseau secret de chemins, de maisons cachées et de personnes courageuses qui aidaient les esclaves à s'échapper.
2: Donc en gros, si j'ai bien compris, Harriet Tubman, c'était comme une guide.
5: Exactement, elle connaissait les routes secrètes et elle guidait les groupes la nuit. Elle devait être très prudente parce que les chasseurs d'esclaves pouvaient apparaître à tout moment.
2: Ça devrait être super stressant.
5: Oui, mais elle était très déterminée. On dit qu'elle n'a jamais perdu une seule personne dans ses missions.
2: Impressionnant! Et c'est pour ça qu'on lui a donné un surnom, je crois, non?
5: Oui, on l'appelait Moïse, comme Moïse dans la Bible, parce qu'elle guidait les esclaves vers la liberté.
2: Et son histoire ne s'arrête pas là?
5: Non. Pendant la guerre de sécession, qui a duré de 1861 à 1865, elle a aussi aidé l'armée du Nord. Elle a travaillé comme infirmière, cuisinière et même espionne.
2: Espionne? Ça ressemble presque à un film.
5: C'est vrai, elle recueillait des informations importante pour l'armée, elle a même participé à une mission qui a permis de libérer plus de 700 esclaves.
2: C'est incroyable de voir tout ce qu'elle a fait dans sa vie quand même.
5: Oui, Harriet Tubman est un symbole de courage. Elle a risqué sa vie pour la liberté des autres. Après, elle a continué à aider les autres, elle s'est engagée pour les droits des femmes et pour l'égalité. Elle a aussi ouvert une maison pour aider les personnes âgées et pauvres.
2: Si Harriet Tubman vivait aujourd'hui, tu penses qu'elle dirait quoi aux jeunes aujourd'hui ?
5: Je pense qu'elle dirait de ne jamais accepter l'injustice et de toujours aider les autres quand c'est possible.
2: C'est un très très beau message.
5: Oui, c'est pour ça qu'elle reste une figure très importante de l'histoire.
2: Merci beaucoup l'INSEE pour cette interview passionnante.
5: Merci Noah, c'était un plaisir de partager cette histoire.
2: Et merci à vous de nous avoir écoutés. À bientôt, c'était Noah Coste sur Radio de la Save.

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1: La maison du potier de Cox réouvre ses portes à partir du 5 juin. Venez découvrir ce lieu unique entre histoire, feu et terre. Horaire d'ouverture à partir donc du 5 juin et jusqu'au 20 septembre. Vendredi, samedi et dimanche de 14h30 à 18h30. Atelier poterie tous les jeudis à partir du 9 juillet et tout le mois d'août avec inscription à l'office de tourisme des Hauts-Tolosans. Également accueil de groupes tout au long de l'année sur demande. Informations pratiques sur le site internet www.museecox.fr ou bien au 06 85 49 06 03 06 85 49 06 03. À noter également le 9e marché des potiers à Cox le dimanche 14 juin organisé par l'association Les Terres Vernissées. 25 artisans talentueux présenteront leurs œuvres sous la halle de Cox de 10h à 18h. Les potiers locaux Patrick et Arnaud animeront aussi des ateliers destinés à la fois aux adultes et aux enfants, restauration sur place, ouverture du musée pour l'occasion de 10h30 à 12h30 et de 14h30 à 18h. 9e marché des potiers à Cox le dimanche 14 juin organisé par l'association Les Terres Vernissées. Le vendredi 12 juin à Montaigu-sur-Save, c'est la soirée des fiertés, place de la mairie, de 17h à 1h du matin. C'est organisé par le comité des fêtes et le café associatif Le Petit Montaigu. Au programme 20h30, le drag show avec Morgan Taylor. Et à partir de 21h, DJ set avec Ranaël. Et c'est au profit de l'association Le Refuge. L'entrée est libre et gratuite, bar et restauration sur place. La soirée des fiertés, c'est le vendredi 12 juin, place de la mairie à Montaigu-sur-Save. Samedi 13 juin, fête de la musique à Brax à partir de 18h sur la place du village, organisée par le foyer rural de Brax en partenariat avec la mairie et le Braxéen. Groupes locaux, artistes solo, entre compositions originales et reprises de pop-rock, soirée conviviale en musique, buvette et restauration sur place. Samedi 13 juin, fête de la musique de Brax à partir de 18h sur la place du village. Le club de l'amitié de la Salvetat Saint-Gilles vous attend pour le thé dansant avec Aldo Feliciano le dimanche 14 juin, salle Boris Vian de 14h30 à 19h. Ouverture des portes à partir de 13h30. Le prix d'entrée est fixé à 10€, consommation non comprise, buvette et restauration sur place. Tout au long du mois de juin, la médiathèque de Lévignac met à l'honneur le peintre Alban Galland à travers une sélection de ses huiles sur toile. Peintre du dimanche autodidacte, ce lévignacais de cœur, très investi dans la vie du village de ses ancêtres, a immortalisé le vieux Lévignac, son moulin, ses ruelles et ses métiers d'antan. L'entrée est libre aux horaires d'ouverture de la médiathèque de Lévignac.
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lectrices, lecteurs, enquêtrices, enquêteurs, bienvenue à tous. Vous écoutez Un Gris Court dans la Nuit, votre chronique polar sur votre radio préférée. Peut-être découvrirez-vous des histoires intrigantes et intéressantes qui piqueront votre curiosité. Vous risquez de vouloir en savoir plus, mais promis, ce sera toujours sans spoiler.

Le livre d'aujourd'hui, c'est « Dans les ténèbres » de Cara Hunter. Mark Sexton fait des travaux dans la maison qu'il vient d'acheter à Oxford en Angleterre. Lorsque le mur de la cave, mitoyen, s'écroule, on découvre une jeune femme ainsi qu'un enfant dans la cave du voisin. Horreur. La jeune femme ne peut pas parler, trop affaiblie puis choquée. Et l'enfant est trop jeune pour apprendre quoi que ce soit à la police. L'inspecteur Adam Foley et son équipe interrogent le propriétaire, atteint d'Alzheimer, qui ne sait absolument pas qui ils sont. Mais assez rapidement, l'équipe judiciaire fait le rapprochement avec la disparition d'une jeune femme 2 années plus tôt. Il leur est impensable qu'il s'agisse d'une coïncidence. Alors, quel est le lien entre ces deux affaires ? Depuis combien de temps cette femme et cet enfant sont-ils dans cette cave ? L'enfant y est-il né ? Mais surtout, qui sont-ils ? Et pourquoi personne n'a signalé leur disparition ? Cara Hunter nous plonge dans un univers jonché d'agissements glauques et calculés à en faire froid dans le dos. L'intrigue est parfois tellement ficelée qu'on se perd un peu sur les personnages, surtout dans l'équipe de police, car ils sont très liés les uns aux autres. Mais c'est un détail, tant le dénouement nous apparaît machiavélique. Et l'on se rend compte que la vérité est jonchée de mauvaises pistes jusqu'aux dernières pages. Cara Hunter, dans les ténèbres, ou comment la psychopathie peut faire d'une pierre deux coups.

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2: Le goût des autres, la chronique musicale sur le vivre ensemble, animée par Denis sur Radio de la Save. Dans cette nouvelle chronique, nous allons d'abord écouter la chanson d'Étienne Dao, Corps et Armes. Nous nous retrouvons ensuite pour en parler.

0: Nous commençons par un petit retour en arrière. Étienne Daho est né en Algérie, d'une mère française et d'un père kabyle. C'était un officier de l'armée française. Il les a abandonnés en 1960. Étienne Daho avait 7 ans. Il a dû se reconstruire seul avec sa mère en Normandie. En 2000, il a écrit et composé la chanson que nous venons d'écouter. Elle figure sur l'album du même nom. Deux compositeurs anglais et américains ont participé à l'écriture musicale. Le roi de la pop française revient dans ce disque à une musique plus élégante et classieuse. Elle est presque symphonique avec l'utilisation des violons. Elle nous accompagne d'abord avec la guitare. Elle nous enveloppe ensuite tout en douceur, avec une voix très intimiste, délivrant une vraie sensibilité masculine. Le titre « Corps et armes » est peut-être une allusion à son enfance, où il s'est forcément constitué un bouclier. Aujourd'hui, désarmé sans combattre, sans armure, il lui devient possible d'être vu avec ses fragilités et vulnérabilités. Paradoxalement, c'est plus sécurisant. Avec des mots simples et précis, presque cliniques, il décortique ce processus humaniste avec beaucoup de chaleur. Tout le texte de la chanson est au présent, pas du regret du passé et pas de peur de l'avenir. Le « tu » est utilisé pendant les deux premiers couplets. Ce « tu » qui nous entend et nous voit de l'intérieur et accepte nos faiblesses. Ensuite, le « je » prend le relais dans les deux derniers couplets. Il nous dit « je me rends parce que je suis entendu, compris, reconnu pour ce que je suis ». Le refrain, en quatre vers, s'articule aussi autour du « je ». Étienne Daho nous redit « je me retrouve dans ton miroir et je me rends ». L'élégance est poussée loin dans ce passage, avec des rimes suivies avec le son « en ». Peut-être une évocation du temps à vivre toujours au présent. Au final, c'est une belle chanson sur l'altérité. Le « je » est un autre. C'est désarmant et encourageant. N'ayons plus peur du regard de l'autre. On peut aussi penser à des expressions comme « fendre l'armure » ou « baisser la garde ». Voilà, c'est fini pour cette chronique. Nous nous retrouvons dans 15 jours, toujours sur Radio de la Save. Le goût des autres, la chronique musicale sur le vivre ensemble, animée par Denis sur Radio de la Save.
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2: Merci à vous d'écouter RFI. Il est 9h à Paris, 10h30 à Téhéran.
3: Andréane Mélard.
2: Et Julien Coquel-Rohem pour le journal.
4: Et à la une de l'actualité, des attaques iraniennes contre des bases américaines en Jordanie et à Bahreïn. La riposte de Téhéran après des frappes américaines sur le sol iranien cette nuit. Les représailles de Donald Trump qui accuse le pays d'avoir abattu un hélicoptère américain. On appelle notre correspondant en Iran dans un instant. Dans l'actualité également, de nouvelles sanctions occidentales contre les responsables de la colonisation israélienne illégale en Cisjordanie occupée. Reportage dans la vallée du Jourdain où les Palestiniens décrivent un cauchemar. Dans ce journal aussi, la suite de notre enquête au Mozambique et le groupe Total Energy pointé du doigt dans le Cabo Delgado. Et puis on part aux États-Unis où le football réunit de plus en plus d'adeptes. La Coupe du Monde commence demain.
2: Il avait d'abord minimisé l'incident avant de promettre une riposte très forte et très puissante.
4: Convaincu, semble-t-il, par une réunion avec son ministre de la Défense et le chef d'état-major des armées, comme nous le racontait notre correspondant à Washington tout à l'heure, Donald Trump a donc ordonné hier soir des frappes contre l'Iran après avoir accusé le pays, plus tôt dans la journée, d'avoir abattu lundi un hélicoptère américain dans le détroit d'Ormuz. L'armée américaine est passée à l'action dans la nuit en évoquant une réponse proportionnée et de légitime défense. Téhéran n'a pas tardé à riposter. Le cessez-le-feu et la perspective d'un accord à nouveau fragilisé. Et on vous retrouve à Téhéran, Siavosh Ghazi. Le régime iranien donne sa version des faits ce matin.
5: La version iranienne est bien sûr toute différente de la version américaine. Selon Téhéran, après la chute d'un hélicoptère américain dans le détroit d'Ormuz, le président américain avait annoncé une riposte. Et selon le communiqué des gardiens de la révolution, les Américains ont mené vers 1h du matin une série d'attaques contre Bandar Abbas, Jask, Sirik, Rechm et Minab, ainsi que des installations pétrochimiques dans le sud de l'Iran. Une riposte somme toute limitée de la part des États-Unis puisque c'est concentré et localisé autour du détroit d'Ormuz. Téhéran accuse les États-Unis d'avoir attaqué des installations de purification d'eau potable et de réservoirs d'eau, ainsi qu'une antenne de télécommunication, alors que les Américains parlent d'attaques contre des installations militaires. Moins de 2 heures plus tard, une riposte de manière importante contre des bases américaines au Koweït, à Bahreïn et en Jordanie. C'est la première fois depuis le cessez-le-feu que la Jordanie est visée. Selon Téhéran, le siège du CENTCOM a été visé également à Bahreïn, donc un centre militaire très important pour les Américains, ainsi qu'une base en Jordanie où il y a des avions F-35 américains qui sont stationnés.
4: Siavosh Ghazi, merci. L'Iran qui interpelle aussi les pays du Golfe. Ils ont, selon Téhéran, la responsabilité morale et légale d'empêcher Israël et les États-Unis d'utiliser leur territoire ou leurs installations pour frapper le sol iranien. Israël continue de son côté de bombarder le Liban. 11 morts hier dans des bombardements sur tir et ses environs. Le Hezbollah continue de viser, lui, l'armée israélienne dans le sud du pays. Les forces israéliennes qui ont aussi annoncé hier soir avoir abattu un assaillant qui avait franchi la frontière et ouvert le feu sur des soldats dans le nord d'Israël.
2: Israël qui dénonce par ailleurs des mesures honteuses après de nouvelles sanctions occidentales.
4: Des mesures contre des entités et des individus israéliens impliqués dans les violences et l'expansion illégale des colonies en Cisjordanie occupée. Annoncée hier par l'Australie, le Canada, la France, la Norvège et le Royaume-Uni. La France notamment interdit d'entrer sur son territoire. Le ministre d'extrême droite Bezalel Smotrich, qu'elle accuse de promouvoir l'annexion de la Cisjordanie et la recolonisation de Gaza. Une réponse à une situation de plus en plus alarmante dans les territoires palestiniens où les colons agissent en toute impunité. Reportage de Frédéric Misselin dans la vallée du Jourdain où des Palestiniens ont été forcés de quitter leur village.
6: La tente de Mohamed Gawadmé est installée au milieu d'un paysage désertique et poussiéreux, loin de la route qui mène à Jéricho. Cet éleveur de moutons palestinien est âgé de 45 ans. Il vit là depuis quelques mois avec sa femme, ses 3 enfants. En janvier dernier, il a quitté son village natal d'Aloja. La pression des colons israéliens était devenue trop forte. Tous les membres de sa communauté sont partis, déplacés comme lui. La méthode des colons violents est redoutable pour chasser les Palestiniens.
7: D'abord, ils coupent l'eau et l'électricité. Ils bloquent l'entrée du village. Ils te provoquent au maximum. Ça veut dire qu'ils essaient d'entrer dans ta maison. Ils m'ont dit de partir, de tout quitter. Ils disent qu'ils sont chez eux ici. Ta vie devient un cauchemar parce qu'ils menacent de te tuer.
6: Mohamed est parti. Il s'est installé à une dizaine de kilomètres avec ses 200 moutons. 4 mois de répit et le 9 mai, les colons sont revenus pour le menacer une nouvelle fois.
7: Ils veulent que l'on prenne la décision d'émigrer. Alors ils nous ont dit partez. Vous pouvez aller en Jordanie, en Syrie ou en Irak.
6: Mohamed connaît les noms de ces colons, il connaît leurs visages et il assure que certains sont déjà sous sanctions européennes. Frédéric Misselin, Jérusalem, RFI.
4: Et les colonies illégales israéliennes où l'Irlande s'apprête à interdire le commerce de ses entreprises, Dublin va présenter un projet de loi en ce sens aujourd'hui. Une première pour un État membre de l'Union européenne.
2: Dans l'actualité également ce matin, Julien, le deuxième volet de notre enquête au Mozambique.
4: Une enquête RFI en partenariat avec une dizaine de médias et le réseau de journalistes Forbidden Stories. Nous sommes à nouveau dans le Cabo Delgado, région du nord du pays, en proie depuis 10 ans aux attaques meurtrières des terroristes Chebab. C'est aussi là que se trouve l'un des plus grands gisements de gaz naturel au monde, le bassin de Rovuma, exploité par le groupe français Total Energy et plusieurs partenaires internationaux. Le site est resté à l'arrêt pendant 7 ans. Face à la menace terroriste, il a repris ses activités en janvier sous haute protection de l'armée. Situation dénoncée par les populations locales qui reste, elle, très exposée aux attaques, Gaël Lalex.
8: Sur la péninsule d'Afungi, non loin de la frontière tanzanienne, se trouve le site du projet Mozambique LNG. 7000 hectares clôturés, sécurisés par 600 soldats des FADEM, les forces armées mozambicaines. Ce dispositif a été mis en place dans le cadre d'un accord signé entre Total et le gouvernement mozambicain en 2020. C'est rageant de voir tous ces soldats autour d'un site qui a longtemps été vide, alors qu'on subit des attaques à répétition, s'indigne Faki Ahmad, un habitant de Palma déplacé à Pemba. En 2021, Palma a été occupée pendant 12 jours par le groupe terroriste Chebab. Lors de la reprise de la ville, les représailles des FADEM contre les habitants ont été tout aussi meurtrières. En tout, près de 1500 personnes ont été tuées. 2 plaintes ont été déposées en France contre Total dans le cadre de l'attaque de Palma, par des sous-traitants qui accusent le groupe de négligence et par une ONG allemande qui porte plainte pour complicité de crimes de guerre. Un audit interne commandé par Total en 2020 souligne que la relation contractuelle entre le groupe et les FADEM est problématique. En cas de violation des droits humains, ce lien engage directement la responsabilité du groupe, peut-on lire dans le document. Gaël Lalex, de retour de Pemba, Nairobi, RFI.
4: Et le deuxième volet de notre enquête Mozambique expose à lire en longueur sur RFI.fr.
2: 13 morts, dont 11 enfants en Afghanistan.
4: Le bilan donné ce matin par le gouvernement taliban afghan, après des frappes menées par le Pakistan dans 3 provinces du pays et qui ont touché des habitations civiles, selon Kaboul. Pas de réaction pakistanaise pour le moment, alors qu'en février, une guerre ouverte avait éclaté entre les deux pays. Le Pakistan accuse régulièrement son voisin d'accueillir des terroristes sur son sol.
2: 9h08 à Barcelone, le pape continue son voyage en Espagne.
4: Deuxième jour en Catalogne pour Léon XIV, après une veillée de prière devant 40 000 fidèles hier soir. Bonjour Élise Gazangel.
9: Bonjour.
4: Le programme d'aujourd'hui est chargé pour le souverain pontife.
9: Oui, il commence sa journée dans un peu moins de 2 heures. Le pape se rendra à la prison de Brians, ou à une 40aine de kilomètres de Barcelone. Là-bas, il se réunira avec 70 détenus et écoutera notamment le témoignage de 2 femmes incarcérées, Montse et Josefina. Toutes deux ont expliqué à la presse se sentir privilégiées. L'une d'elles a même ironisé, je cite, « C'était plus facile de gagner au loto que de rencontrer le pape. Cette rencontre est privée. » Puis Léon XIV partira vers Montserrat, la montagne sacrée catalane qui abrite un monastère. Là-bas, il célébrera une messe avant de vénérer la Moreneta, Vierge Noire, sainte patronne de la région. Une visite polémique pour plusieurs collectifs de victimes de pédocriminalité dans l'église, alors que de nombreux enfants ont subi des abus par des prêtres dans ce monastère pendant des décennies. Selon Miguel Hurtado, porte-parole d'un collectif, cette visite est un acte, je cite, de violence institutionnelle et un nouveau traumatisme. La réunion privée du pape avec plusieurs autres victimes lundi dernier n'a pas calmé les esprits.
4: Et il avait promis à cette occasion des efforts supplémentaires pour lutter contre les violences sexuelles homosexuels dans l'église. Merci Élise Gazangel. Léon XIV attendu aussi à Barcelone aujourd'hui pour inaugurer la dernière tour de la Sagrada Familia, la basilique en chantier depuis près de 150 ans. On en parle juste après ce journal.
2: Oui, et vous retrouvez aussi Élise Gazangel dans une vidéo dans la Sagrada Familia. Ça se passe sur le compte Instagram d'RFI. C'est une autre grand messe, Julien, mais cette fois pour les amoureux du ballon rond. La Coupe du monde de foot commence demain.
4: À cheval entre trois pays d'Amérique, le Mexique qui accueille le match d'ouverture, le Canada et les États-Unis, sur la terre historique du basket et du baseball, le foot.
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2: Merci d'écouter RFI, il est midi à Paris, 10h temps universel. Le journal Charlotte de Rouen. Bonjour Charlotte.
3: Bonjour Chantal, bonjour à tous. Le pape va bénir la Sagrada Familia à Barcelone, cinquième jour de la visite de Léon XIV en Espagne. Mais avant ça, il ira dans une petite paroisse auprès des plus pauvres. Au Moyen-Orient, l'Iran réplique après des frappes américaines en réponse à une attaque contre un hélicoptère américain près du détroit d'Ormuz. On appellera notre correspondant à Téhéran. Au Mozambique, suite de notre série autour du projet mené par Total Energy dans le Cabo Delgado, son site est ultra protégé alors que les populations, elles, subissent constamment des attaques terroristes. Et puis c'est un événement très attendu, la sortie de Disclosure Day de Steven Spielberg. Retour aux extraterrestres pour le maître de Hollywood. C'est le temps fort du déplacement du pape en Espagne. Léon XIV célébrera ce mercredi soir une messe à la Sagrada Familia où il bénira la tour de Jésus-Christ, 172 mètres de haut. Un record qui fait de la célèbre basilique l'église la plus haute du monde. Une messe qui coïncide avec le centenaire de la mort de son célèbre architecte Antonio Gaudi, décédé le 10 juin 1926. Mais avant ça, il prendra aussi le temps d'aller dans une paroisse beaucoup moins touristique et dans un quartier qui a parfois mauvaise réputation, Élise Gazangel.
4: À quelques mètres de la Rambla, la paroisse de Saint-Augustin est méconnue. Pourtant, le pape Léon XIV la visitera ce mercredi. Michael Go, curé de l'église, n'en revient toujours pas.
5: On l'a su il y a presque un an et on pensait que c'était une blague. Mais c'est une réalité.
4: Le Saint-Père n'a pas choisi cet endroit au hasard. Ex-général de l'ordre des Augustins, il va visiter les siens et surtout parler de leur rôle social alors que 400 repas sont distribués ici tous les jours aux nécessiteux depuis plus de 30 ans.
5: Évidemment, il vient principalement pour bénir la tour de Jésus de la Sagrada Familia, mais le pape a aussi dans son cœur une inquiétude pour les personnes dans le besoin.
4: Pour le prêtre, c'est aussi l'occasion de parler positivement, pour une fois, de ce quartier.
5: Le Raval est connu parce qu'il y a beaucoup de délinquants, de vols, de problèmes. Mais au centre du Raval, il y a aussi la foi. J'aimerais qu'on sache qu'il y a aussi beaucoup de non-catholiques, mais qu'ils respectent notre foi.
4: Un pas de côté dans cette visite barcelonaise, digne de carte postale. Élise Gazangel, Barcelone, RFI.
3: En Grande-Bretagne, Keir Starmer condamne les violences anti-immigrés qui ont eu lieu en Irlande du Nord. Le Premier ministre britannique a qualifié de choquantes et d'inacceptables ces violences qui ont éclaté hier soir à Belfast, des débordements qui interviennent au lendemain d'une attaque au couteau dont le suspect est un réfugié soudanais. Des centaines de personnes, des manifestants pour beaucoup le visage masqué, se sont rassemblés hier soir en plusieurs points de Belfast. Des bus et des voitures ont été incendiés. Des habitants ont même dû être évacués d'un immeuble en feu à la périphérie de la ville. Au Moyen-Orient, la voie diplomatique avec les États-Unis a été mise à mal par les frappes américaines. C'est ce qu'estime le porte-parole de la diplomatie iranienne dans un message vidéo relayé par les médias locaux. Tout processus diplomatique est mis à mal par le recours à la force et par des actions illégales sur le terrain, ce sont ces mots. Hier matin, pourtant, le président américain avait assuré être très proche d'un accord, un optimisme douché quelques heures plus tard quand Donald Trump a annoncé qu'un hélicoptère américain avait été abattu par l'Iran. Donald Trump qui a promis une réponse appropriée ordonnant de nouvelles frappes. Ce à quoi Téhéran n'a pas tardé à réagir avec là aussi deux nouvelles attaques contre les bases américaines dans la région. Siavosh Ghazi, vous êtes notre correspondant à Téhéran, le régime iranien qui donne sa version des faits ce matin.
6: La version iranienne est bien sûr toute différente de la version américaine. Selon Téhéran, après la chute d'un hélicoptère américain dans le détroit d'Ormuz, le président américain avait annoncé une riposte. Et selon le communiqué des gardiens de la révolution, les Américains ont mené vers 1h du matin une série d'attaques contre Bandar Abbas, Jask, Siri, Kerchm et Minab, ainsi que des installations pétrochimiques dans le sud de l'Iran. Une riposte somme toute limitée de la part des États-Unis, puisque c'est concentré et localisé autour du détroit d'Hormuz. Téhéran accuse les États-Unis d'avoir attaqué des installations de purification d'eau potable et de réservoirs d'eau, ainsi qu'une antenne de télécommunication, alors que les Américains parlent d'attaques contre des installations militaires. Moins de deux heures plus tard, une riposte de manière importante contre des bases américaines au Koweït, à Bahreïn et en Jordanie. C'est la première fois depuis le cessez-le-feu que la Jordanie est visée. Selon Téhéran, le siège du CENTCOM a été visé également à Bahreïn, donc un centre militaire très important pour les Américains, ainsi qu'une base en Jordanie où il y a des avions F-35 américains qui sont stationnés.
3: Aussi à Vosges-Gazier, selon les autorités iraniennes, 20 000 personnes n'ont plus accès à l'eau potable après ces frappes américaines sur deux réservoirs, notamment sur la côte sud du pays, ce qui plonge les habitants de la région de Sirik dans des conditions très difficiles. Les températures sur place oscillent entre 45 et 50 degrés. 26 morts à la frontière entre l'Afghanistan et le Pakistan. L'armée pakistanaise dit avoir tué des individus liés aux talibans pakistanais dans des frappes précises et calibrée. Selon les autorités afghanes, des enfants feraient partie des victimes. Les relations entre le Pakistan et l'Afghanistan se sont envenimées depuis que les autorités talibanes ont repris le pouvoir en 2021. Islamabad accuse Kaboul d'accueillir des combattants du mouvement des talibans pakistanais sur son territoire. Direction le Mozambique, à présent, deuxième volet de notre enquête avec un consortium de journalistes coordonné par Forbidden Stories. On reste aujourd'hui dans le Cabo Delgado, cette région du nord du Mozambique qui subit depuis près de 10 ans les violences du groupe terroriste Shebab. Dans les eaux de cette région, dans le bassin de Rovuma, se trouve un immense gisement de gaz naturel. Après avoir suspendu ses activité pendant 7 ans pour des raisons de sécurité, le projet Mozambique LNG a repris en janvier, mené par le français Total et plusieurs partenaires internationaux. Ce site est ultra protégé, Gaël Alex, alors que les populations locales, elles, subissent constamment des attaques terroristes.
7: Sur la péninsule d'Afungi, non loin de la frontière tanzanienne, se trouve le site du projet Mozambique LNG. 7000 hectares clôturés, sécurisés par 600 soldats des FADEM, les forces armées mozambicaines. Ce dispositif a été mis en place dans le cadre d'un accord signé entre Total et le gouvernement mozambicain en 2020. C'est rageant de voir tous ces soldats autour d'un site qui a longtemps été vide alors qu'on subit des attaques à répétition, s'indigne Faki Ahmad, un habitant de Palma déplacé à Pemba. En 2021, Palma a été occupée pendant 12 jours par le groupe terroriste Shebab. Lors de la reprise de la ville, les représailles des FADEM contre les habitants ont été tout aussi meurtrières. En tout, près de 1500 personnes ont été tuées. Deux plaintes ont été déposées en France contre Total dans le cadre de l'attaque de Palma, par des sous-traitants qui accusent le groupe de négligence et par une ONG allemande qui porte plainte pour complicité de crimes de guerre. Un audit interne commandé par Total en 2020 souligne que la relation contractuelle entre le groupe et les FADEM est problématique. En cas de violation des droits humains, ce lien engage directement la responsabilité du groupe, peut-on lire dans le document. Gaël Lalex, de retour de Pemba, Nairobi, RFI.
3: Le bilan s'alourdit à 46 morts aux Philippines. Un puissant séisme de magnitude 7,8 a eu lieu lundi au large des côtes de Mindanao, ce qui a notamment provoqué des glissements de terrain. Les secours continuent toujours de chercher des disparus sous les décombres. 17 personnes sont toujours introuvables. Chaque nouveau film de Steven Spielberg, c'est un événement et la sortie de Disclosure Day ce mercredi dans les salles françaises est l'une des plus attendues de l'année. Le maître de Hollywood revient aux extraterrestres avec Emily Blunt, Josh O'Connor, Elisabeth Le Quéret l'a vu pour nous.
8: Qu'est-ce qui m'arrive ? J'ai peur, je comprends plus rien tellement j'ai peur.
9: Une météorologue se met à parler dans une langue inconnue à la télévision. À l'autre bout du pays, un analyste militaire fuit avec des documents classifiés sous le bras. Deux inconnus que la vérité va réunir, celle d'un secret d'État donnant la preuve de l'existence d'extraterrestres.
10: Ça fait 79 ans qu'on dissimule la vérité.
9: Citoyens ordinaires propulsés au cœur d'un mensonge planétaire, ils ont à leur trousse des agents gouvernementaux qui veulent les éliminer avant que la révélation ne soit rendue publique.
8: Qu'est-ce qui nous est arrivé ?
9: À 79 ans, Spielberg signe un film de course-poursuite classique avec des scènes d'action millimétrées et un suspense à la Hitchcock. Le problème, c'est plutôt sa vision des extraterrestres tellement vieillotte après des sommets du genre comme Nope de Jordan Peele ou Premier Contact. C'est le paradoxe de Disclosure Day. Malgré tout le brio de Spielberg, son film est daté avant même d'avoir commencé sa carrière en salle.
3: Elisabeth Le Quéret, et à présent c'est Lucie Bouteloup qu'on retrouve pour une lire de voisin.
11: Bonjour Charlotte Derouin, aujourd'hui nous allons parler gros mots et insolence.
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1: La maison du potier de Cox réouvre ses portes à partir du 5 juin. Venez découvrir ce lieu unique entre histoire, feu et terre. Horaire d'ouverture à partir donc du 5 juin et jusqu'au 20 septembre, vendredi, samedi et dimanche de 14h30 à 18h30. Atelier poterie tous les jeudis à partir du 9 juillet et tout le mois d'août avec inscription à l'office de tourisme des Hauts-Tolosans. Également accueil de groupes tout au long de l'année sur demande. Informations pratiques sur le site internet www.museecox.fr ou bien au 06 85 49 06 03 06 85 49 06 03. À noter également le 9e marché des potiers à Cox le dimanche 14 juin organisé par l'association Les Terres Vernissées. 25 artisans talentueux présenteront leurs œuvres sous la halle de Cox de 10h à 18h. Les potiers locaux Patrick et Arnaud animeront aussi des ateliers destinés à la fois aux adultes et aux enfants, restauration sur place, ouverture du musée pour l'occasion de 10h30 à 12h30 et de 14h30 à 18h. 9e marché des potiers à Cox le dimanche 14 juin organisé par l'association Les Terres Vernissées. Le vendredi 12 juin à Montaigu-sur-Save, c'est la soirée des fiertés, place de la mairie, de 17h à 1h du matin. C'est organisé par le comité des fêtes et le café associatif Le Petit Montaigu. Au programme 20h30, le drag show avec Morgan Taylor. Et à partir de 21h, DJ set avec Ranaël. Et c'est au profit de l'association Le Refuge. L'entrée est libre et gratuite, bar et restauration sur place. La soirée des fiertés, c'est le vendredi. Vendredi 12 juin, place de la mairie à Montaigu-sur-Save. Samedi 13 juin, fête de la musique à Brax à partir de 18h sur la place du village, organisée par le foyer rural de Brax en partenariat avec la mairie et le Braxéen. Groupes locaux, artistes solo, entre compositions originales et reprises de pop-rock, soirée conviviale en musique, buvette et restauration sur place. Samedi 13 juin, fête de la musique de Brax à partir de 18h sur la place du village. Le club de l'amitié de la Salvetta Saint-Gilles vous attend pour le thé dansant avec Aldo Feliciano le dimanche 14 juin, salle Boris Vian de 14h30 à 19h, ouverture des portes à partir de 13h30, le prix d'entrée est fixé à 10€, consommation non comprise, buvette et restauration sur place. Tout au long du mois de juin, la médiathèque de Lévignac met à l'honneur le peintre Alban Galland à travers une sélection de ses huiles sur toile. Peintre du dimanche autodidacte, ce Lévignacais de cœur, très investi dans la vie du village de ses ancêtres, a immortalisé le vieux Lévignac, son moulin, ses ruelles et ses métiers d'antan. L'entrée est libre aux horaires d'ouverture de la médiathèque de Lévignac.
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2: Bonne écoute. Bonjour et bienvenue à tous sur Radio de la Save. Je me présente, je m'appelle Noah, je suis élève de 3e 4 et j'étudie à Françoise Héritier. Nous allons vous présenter une femme très courageuse qui a changé la vie de nombreuses personnes, Harriet Tubman. Pour nous aider à mieux comprendre son histoire, nous accueillons l'INSEE, qui connaît très bien ce personnage historique. Bonjour l'INSEE.
4: Bonjour Noah, donc moi c'est l'INSEE, élève de 3e 4 au Collège Françoise Héritier et je vais vous parler d'Harriet Tubman. Donc merci pour l'invitation et je suis très content d'être ici pour parler d'Harriet Tubman, une femme vraiment extraordinaire.
2: Pour commencer, imagine que quelqu'un n'a jamais entendu parler d'elle. Comment présenterais-tu Harriet Tubman ?
4: Je dirais qu'Harriet Tubman est une héroïne de la lutte contre l'esclavage aux États-Unis. Elle est née vers 1822 dans le Maryland, dans une famille d'esclaves. À cette époque, les esclaves n'avaient aucun droit et devaient travailler très dur dans les plantations.
2: Donc son enfance n'a vraiment pas été facile. Surtout en vue de la pratique de l'esclavage, qui consiste à un système des personnes souvent d'origine africaine, où elle était forcée à travailler dans des conditions dures et sans être payée. Et sans liberté, elle était souvent considérée comme des propriétés et non des humains. Et elle vivait aussi dans des conditions dures.
4: Et pour son enfance, elle n'a pas été facile. Elle devait travailler très jeune et elle a été très maltraitée. Un jour, elle a même reçu un coup violent à la tête quand elle a essayé de protéger un autre esclave. Cette blessure lui a causé des problèmes toute sa vie.
2: Et pourtant, malgré ses difficultés, elle a toujours trouvé la force de s'échapper.
4: Oui. En 1849, elle décide de fuir vers le nord pour devenir libre. Elle devait marcher la nuit, se cacher pendant la journée et suivre les étoiles pour trouver son chemin.
2: Ça ressemble presque à une mission secrète, dis donc.
4: Exactement. Et ce qui est encore plus incroyable, c'est qu'une fois libérée, une fois libre, elle aurait pu rester en sécurité, mais elle a choisi de retourner dans le sud.
2: Pour aider les autres esclaves ?
4: Oui, elle a organisé plusieurs missions pour guider les esclaves vers la liberté. Elle utilisait un réseau secret appelé l'Underground Railroad.
2: Le nom me fait penser à un train.
4: Oui, mais ce n'était pas un train, enfin ce n'était pas un vrai train, c'était un réseau secret de chemins, de maisons cachées et de personnes courageuses qui aidaient les esclaves à s'échapper.
2: Donc en gros, si j'ai bien compris, Harriet Tubman, c'était comme une guide.
4: Exactement, elle connaissait les routes secrètes et elle guidait les groupes la nuit. Elle devait être très prudente parce que les chasseurs d'esclaves pouvaient apparaître à tout moment.
2: Ça devrait être super stressant.
4: Oui, mais elle était très déterminée. On dit qu'elle n'a jamais perdu une seule personne dans ses missions.
2: Impressionnant ! Et c'est pour ça qu'on lui a donné un surnom, je crois, non ?
4: Oui, on l'appelait Moïse, comme Moïse dans la Bible, parce qu'elle guidait les esclaves vers la liberté.
2: Et son histoire ne s'arrête pas là ?
4: Non. Pendant la guerre de sécession, qui a duré de 1861 à 1865, elle a aussi aidé l'armée du Nord. Elle a travaillé comme infirmière, cuisinière et même espionne.
2: Espionne ? Ça ressemble presque à un film.
4: C'est vrai, elle recueillait des informations importantes pour l'armée. Elle a même participé à une mission qui a permis de libérer plus de 700 esclaves.
2: C'est incroyable de voir tout ce qu'elle a fait dans sa vie quand même.
4: Oui, Harriet Tubman est un symbole de courage. Elle a risqué sa vie pour la liberté des autres. Après, elle a continué à aider les autres. Elle s'est engagée pour les droits des femmes et pour l'égalité. Elle a aussi ouvert une maison pour aider les personnes âgées et pauvres.
2: Si Harriet Tubman vivait aujourd'hui, tu penses qu'elle dirait quoi aux jeunes aujourd'hui ?
4: Je pense qu'elle dirait de ne jamais accepter l'injustice et de toujours aider les autres quand c'est possible.
2: C'est un très très beau message.
4: Oui, c'est pour ça qu'elle reste une figure très importante de l'histoire.
2: Merci beaucoup l'INSEE pour cette interview passionnante.
4: Merci Noah, c'était un plaisir de partager cette histoire.
2: Et merci à vous de nous avoir écoutés. À bientôt, c'était Noah Coste sur Radio de la Save.

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1: Le goût des autres, la chronique musicale sur le vivre ensemble, animée par Denis sur Radio de la Save. Dans cette nouvelle chronique, nous allons d'abord écouter la chanson d'Étienne Dao, Corps et Armes. Nous nous retrouvons ensuite pour en parler.

0: Nous commençons par un petit retour en arrière. Étienne Daho est né en Algérie, d'une mère française et d'un père kabyle. C'était un officier de l'armée française. Il les a abandonnés en 1960. Étienne Daho avait 7 ans. Il a dû se reconstruire seul avec sa mère en Normandie. En 2000, il a écrit et composé la chanson que nous venons d'écouter. Elle figure sur l'album du même nom. Deux compositeurs anglais et américains ont participé à l'écriture musicale. Le roi de la pop française revient dans ce disque à une musique plus élégante et classieuse. Elle est presque symphonique avec l'utilisation des violons. Elle nous accompagne d'abord avec la guitare. Elle nous enveloppe ensuite tout en douceur, avec une voix très intimiste, délivrant une vraie sensibilité masculine. Le titre « Corps et armes » est peut-être une allusion à son enfance, où il s'est forcément constitué un bouclier. Aujourd'hui, désarmé sans combattre, sans armure, il lui devient possible d'être vu avec ses fragilités et vulnérabilités. Paradoxalement, c'est plus sécurisant. Avec des mots simples et précis, presque cliniques, il décortique ce processus humaniste avec beaucoup de chaleur. Tout le texte de la chanson est au présent, pas du regret du passé et pas de peur de l'avenir. Le « tu » est utilisé pendant les deux premiers couplets. Ce « tu » qui nous entend et nous voit de l'intérieur et accepte nos faiblesses. Ensuite, le « je » prend le relais dans les deux derniers couplets. Il nous dit « je me rends parce que je suis entendu, compris, reconnu pour ce que je suis ». Le refrain, en quatre vers, s'articule aussi autour du « je ». Étienne Daho nous redit « je me retrouve dans ton miroir et je me rends ». L'élégance est poussée loin dans ce passage, avec des rimes suivies, avec le son « en ». Peut-être une évocation du temps, à vivre toujours au présent. Au final, c'est une belle chanson sur l'altérité. Le « jeu est un autre. C'est désarmant et encourageant. N'ayons plus peur du regard de l'autre. On peut aussi penser à des expressions comme « fendre l'armure » ou « baisser la garde ». Voilà, c'est fini pour cette chronique. Nous nous retrouvons dans 15 jours, toujours sur Radio de la Save. 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

Le livre d'aujourd'hui, c'est « Dans les ténèbres » de Cara Hunter. Mark Sexton fait des travaux dans la maison qu'il vient d'acheter à Oxford en Angleterre. Lorsque le mur de la cave, mitoyen, s'écroule, on découvre une jeune femme ainsi qu'un enfant dans la cave du voisin. Horreur. La jeune femme ne peut pas parler, trop affaiblie puis choquée. Et l'enfant est trop jeune pour apprendre quoi que ce soit à la police. L'inspecteur Adam Foley et son équipe interrogent le propriétaire, atteint d'Alzheimer, qui ne sait absolument pas qui ils sont. Mais assez rapidement, l'équipe judiciaire fait le rapprochement avec la disparition d'une jeune femme 2 années plus tôt. Il leur est impensable qu'il s'agisse d'une coïncidence. Alors, quel est le lien entre ces 2 affaires? Depuis combien de temps cette femme et cet enfant sont-ils dans cette cave? L'enfant y est-il né? Mais surtout, qui sont-ils? Et pourquoi personne n'a signalé leur disparition? Cara Hunter nous plonge dans un univers jonché d'agissements glauques et calculés à en faire froid dans le dos. L'intrigue est parfois tellement ficelée qu'on se perd un peu sur les personnages, surtout dans l'équipe de police, car ils sont très liés les uns aux autres. Mais c'est un détail, tant le dénouement nous apparaît machiavélique. Et l'on se rend compte que la vérité est jonchée de mauvaises pistes jusqu'aux dernières pages.

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1: La maison du potier de Cox réouvre ses portes à partir du 5 juin. Venez découvrir ce lieu unique entre histoire, feu et terre. Horaire d'ouverture à partir donc du 5 juin et jusqu'au 20 septembre, vendredi, samedi et dimanche de 14h30 à 18h30. Atelier poterie tous les jeudis à partir du 9 juillet et tout le mois d'août avec inscription à l'office de tourisme des Hauts-Tolosans. Également accueil de groupes tout au long de l'année sur demande. Informations pratiques sur le site internet www.museecox.fr ou bien au 06 85 49 06 03 06 85 49 06 03. À noter également le 9e marché des potiers à Cox le dimanche 14 juin organisé par l'association Les Terres Vernissées. 25 artisans talentueux présenteront leurs œuvres sous la halle de Cox de 10h à 18h. Les potiers locaux Patrick et Arnaud animeront aussi des ateliers destinés à la fois aux adultes et aux enfants, restauration sur place, ouverture du musée pour l'occasion de 10h30 à 12h30 et de 14h30 à 18h. 9e marché des potiers à Cox le dimanche 14 juin organisé par l'association Les Terres Vernissées. Le vendredi 12 juin à Montaigu-sur-Save, c'est la soirée des fiertés, place de la mairie, de 17h à 1h du matin. C'est organisé par le comité des fêtes et le café associatif Le Petit Montaigu. Au programme 20h30, le drag show avec Morgan Taylor. Et à partir de 21h, DJ set avec Ranaël. Et c'est au profit de l'association Le Refuge. L'entrée est libre et gratuite, bar et restauration sur place. La soirée des fiertés, c'est le vendredi 12 juin, place de la mairie à Montaigu-sur-Save. Samedi 13 juin, fête de la musique à Brax à partir de 18h sur la place du village, organisée par le foyer rural de Brax en partenariat avec la mairie et le Braxéen. Groupes locaux, artistes solo, entre compositions originales et reprises de pop-rock, soirée conviviale en musique, buvette et restauration sur place. Samedi 13 juin, fête de la musique de Brax à partir de 18h sur la place du village. Le club de l'amitié de la Salvetat Saint-Gilles vous attend pour le thé dansant avec Aldo Feliciano le dimanche 14 juin, salle Boris Vian de 14h30 à 19h. Ouverture des portes à partir de 13h30. Le prix d'entrée est fixé à 10€, consommation non comprise, buvette et restauration sur place. Tout au long du mois de juin, la médiathèque de Lévignac met à l'honneur le peintre Alban Galland à travers une sélection de ses huiles sur toile. Peintre du dimanche autodidacte, ce Lévignacais de cœur, très investi dans la vie du village de ses ancêtres, a immortalisé le vieux Lévignac, son moulin, ses ruelles et ses métiers d'antan. L'entrée est libre aux horaires d'ouverture de la médiathèque de Lévignac.
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Derrière le son, il y a toujours une histoire. Mais derrière un artiste, il y a aussi une histoire. Aujourd'hui, je vous fais découvrir un gosse à problème qui se voyait comme au cinéma. Avec les années, il a level up, il s'est servi de ses démons pour en faire des chansons, jusqu'à récemment voir son nom en néon rouge sur la façade de l'Olympia. Il vient de sortir son tout premier EP et avec moi aujourd'hui, il risque d'être nostalgique.

Dans ce nouvel épisode spécial, je vous propose de découvrir un artiste français en trois histoires. Celle de ses débuts, celle de son projet et celle de l'un de ses morceaux. À mon micro, je suis plus que ravie de recevoir un artiste qui propose quelque chose d'hybride, à mi-chemin entre variété, pop moderne et rap. J'adore sa façon d'écrire, j'adore sa voix et j'adore son sens de la mélodie. Il s'appelle Cézanne. Les premiers

0: ses anges. Enchanté.
1: Enchanté.
0: Comment tu vas déjà ?
1: Écoute, ça va super. Je suis très content de discuter un peu avec toi. Ça va être cool.
0: Tu vas voir, dans ce podcast, on va vraiment raconter plein d'histoires. Et comme j'aime le dire, chaque histoire a un début. Toi, comment elle commence ton histoire d'amour avec la musique ? Est-ce que tu as un premier souvenir musical que tu aimerais nous partager ?
1: Ouais, j'ai mon tout premier souvenir de musique. En fait, c'est ma grande sœur qui faisait du violoncelle à l'époque. Et moi, j'étais encore assez petit. Je devais avoir 4-5 ans. Et ma sœur, du coup, prenait des cours. Et je suis monté dans sa chambre. Et il y avait un clavier qui traînait dans sa chambre. Et j'ai joué sur le clavier ce qu'elle était en train d'apprendre, donc l'hymne à la joie. C'est le premier... Mon premier rapport à la musique, en fait, hors ce que j'écoutais et ce que j'aimais écouter. Mais j'étais trop petit pour me souvenir de ce que j'écoutais. Mais la première fois que j'ai touché un instrument ou quoi, c'était ce jour-là. Et donc le prof de musique de ma sœur a dit à ma mère, faudrait peut-être le brancher sur le piano parce que...
0: Ça a l'air de lui plaire.
1: Ça a l'air de lui plaire, voilà.
0: Et justement, dans ton environnement familial avec tes parents et tout, la musique, c'était quelque chose qui avait beaucoup chez toi ?
1: Ouais, carrément. On est pas une famille de musiciens parce que mes parents n'ont pas fait tant d'instruments que ça, même pas du tout. Mais par contre, on a été bien éduqués à la musique dès le plus jeune âge. Chansons françaises, urbain aussi, du rap, chansons américaines, anglaises. Enfin, vraiment, beaucoup de musique à la maison tout le temps, en fait. Il n'y avait pas de blanc. Il n'y avait pas de silence à la maison. C'était toujours de la musique.
0: Tu as des exemples de ce qui tournait ?
1: Ouais, bah, pas mal de chansons françaises quand même. Beaucoup de genre téléphone, ouais. Du rock français... de la pop française, du rap français aussi, beaucoup d'MC Solar, de l'américain, Eminem beaucoup, mais beaucoup de Pink Floyd, beaucoup de Bernard Lavillier, de Francis Cabrel, plein de trucs différents, très éclectiques, mais du coup ça m'a donné goût à un peu tout, quoi, et ça témoigne aussi peut-être de la musique que j'aime faire, c'est-à-dire comme tu l'as très bien défini au début, en introduction, de la... un peu de l'hybride entre plein de styles, quoi.
0: Est-ce qu'il y a un album ou une chanson qui a marqué ton enfance, tu sais, le genre de titre ou d'artiste, dès que tu l'entends, ça te ramène vraiment à cette période-là ?
1: Il y en a plein. Je me souviens de Jardin d'hiver de Henri Salvador.
0: Oh, wow.
1: Ouais, ça lance les manger de ouf à la maison. Je voudrais

0: des titres un peu tout The Wall de Pink Floyd.
1: Classique.
0: Ouais, que des classiques en fait. Non, ils avaient des bons goûts, mes parents. Ils ont des bons goûts.
2: Alors, c'est vrai qu'après, à l'adolescence, c'est souvent le moment où on se crée notre propre culture. On devient vraiment curieux en termes de musique. Voilà, le Cézanne, au collège, par exemple, il y avait quoi dans son iPod ? Enfin, si t'avais un iPod.
0: Que du rap français.
2: C'est vrai ?
0: Ah ouais, ouais, adolescence. Parce que rap français, avec mes parents, c'était quand même assez limité. C'était MC Solar. Beaucoup d'MC Solar, mais je crois que c'est tout. Parce que c'était le rappeur le plus mainstream en soi, c'était le rappeur qui rentrait
2: qui
0: dans les
2: mœurs, radio,
0: voilà,
2: ouais.
0: Exactement, qui a eu les premiers gros clips. Donc il y avait beaucoup de ça, mais très peu de rap français hors MC Solar. Et donc du coup moi, parce que je suis un mec né en 2000, donc forcément. Je rentre au collège, il y a du rap de partout, donc je me suis mangé rap français grosse claque, mais j'étais too much, j'écoutais que ça, alors que du rap français.
2: Ah ouais.
0: Donc, alors que enfin, j'adore le rap français aujourd'hui, mais je me suis limité de ouf alors que...
2: T'es le genre à écouter vraiment tout le temps les mêmes artistes en boucle ?
0: Ouais, je suis genre à faire des fixettes...
2: Hyper fixation,
0: je connais. J'ai un titre que j'aime, je vais l'écouter 300 fois en 24 heures.
2: Purée, ça me fait plaisir que tu dises ça, parce que j'ai vraiment le même problème, c'est terrible.
0: Mais c'est un vrai problème, hein.
2: Ouais.
0: Parce que là, la dernière claque que je me suis prise... C'est Nina Battisti, je sais pas si tu vois qui c'est.
2: Ça me dit quelque chose de nom.
0: Ouais, et le son il s'appelle Scooter et je l'ai écouté.
2: Scooter.
0: Je pense 400 fois en 24 heures.
2: C'était.
0: Et du coup, j'ai du mal à l'écouter maintenant, j'en peux plus en fait.

0: le bouton repeat, il a été conçu pour nous, je pense.
1: Ouais, c'est ça. Mais ouais, c'est dommage, quoi.
0: Le problème, c'est que t'écoutes plus les projets, les albums, les EP dans leur entièreté, parce que du coup, tu fais une hyperfixation sur son.
1: C'est ça, exactement.
0: Et t'es en boucle là-dessus.
1: Ouais, c'est dommage.
0: Et alors, à quel moment de ta vie, de ton enfance ou de l'adolescence, tu commences à faire de la musique, à avoir cette envie toi-même de faire de la musique?
1: Bah, piano, c'est venu, comme je t'ai dit, à partir de 5 ans.
0: Ouais.
1: Il y avait le clavier à la maison, donc j'ai commencé à jouer seul. Après, j'ai fait un an de conservatoire au piano. Ça m'a pas plu.
0: Comme, trop théorique, ouais, trop. Ouais.
1: Trop. Tu dois faire, tu dois travailler, etc. Moi, j'ai un peu de mal avec ça. Donc, ça me donnait tout sauf envie de faire du piano. Donc, un an de conservatoire. Ensuite, j'ai pris genre 2 ans de cours particuliers avec un prof de piano à la maison. Et à partir de là, bah. Mais du coup, tout ça, je te raconte ça, c'est genre 8-9 ans, tu vois. Donc, assez tôt.
0: Ouais, très tôt.
1: Mais toujours très théorique, toujours très. Je te donne une partition, t'apprends à lire les notes et tu le joues à la maison. Et en fait, pareil, ça, c'était super, ça m'a donné les bases de l'apprentissage du piano, hyper important, et j'en suis hyper reconnaissant. Mais derrière, j'ai continué tout seul à faire du piano en autodidacte, et je crois que c'est comme ça que je me suis le plus amélioré, parce que, bah, comme je te disais, pas d'obligation de travail, donc plus de liberté, donc plus de. En fait, j'ai commencé à passer des heures devant mon piano au moment où j'ai arrêté de prendre des cours et donc d'avoir des obligations, de devoirs à faire, etc. C'est à partir de là que je me suis.
0: Par pure passion, vraiment.
1: C'est ça, ouais. Là, je me suis libéré et j'ai commencé à vraiment prendre le piano pour ce que c'était, c'est-à-dire un champ des possibles infini, quoi. Donc, tu peux t'amuser pendant des heures à jouer des mélodies différentes. Derrière, tu captes que t'as une voix qui peut potentiellement. Enfin, tu peux prendre plaisir à chanter et tu chantes plutôt juste, donc je m'accompagne et. Et ça a commencé comme ça, donc assez jeune, ouais.
0: Et à quel moment tu commences à avoir envie d'écrire tes textes ?
1: Au collège.
0: Tôt quand même aussi.
1: Ouais, assez tôt. Au collège, je me souviens qu'en français, on avait des cours de poésie et on devait faire des poèmes. Et je me rendais compte que j'étais assez bon là-dedans en écriture d'invention pour faire des rimes, etc. Donc je me suis dit, ah putain, c'est cool, j'ai peut-être cette corde à mon arc. Et donc voilà, à partir de là, ma mère m'a beaucoup poussé à écrire aussi. On a écrit un titre avec ma mère et ma sœur qui fait de la guitare. Ah. Quand j'avais 12 ans, ma sœur 16, 17 et ma mère quoi. Et voilà, donc ça a commencé comme ça. Puis derrière au lycée, j'ai commencé à écrire des textes de rap un peu. Et voilà, ça a commencé à cet âge-là à peu près.
0: Alors à l'adolescence, t'as eu aussi une première expérience dans le monde de la musique. Je crois que t'as fait The Voice Kids, c'est ça ?
1: C'est ça.
0: Malheureusement, ça s'est pas. Bon, malheureusement ou heureusement, on sait pas trop. Ça s'est pas retourné. Comment tu l'as vécu cette expérience ? Parce que c'est tôt quand même. Tu devais avoir quoi ?
1: J'avais 13-14
0: ans. Ouais, 13-14
1: ans, ouais. Je l'ai pas bien vécu.
0: Ouais.
1: Parce que en fait, c'était du coup Gabrielle, ma sœur, ma plus grande sœur qui fait de la guitare, avec qui je chantais beaucoup, parce qu'elle chante aussi super bien. Et donc on a posté une vidéo sur YouTube. Et la vidéo est arrivée aux oreilles des producteurs de The Voice Kids qui ont kiffé ce que je faisais, enfin qui ont kiffé ma voix. Et donc ils nous ont contactés pour qu'on participe à The Voice Kids. Moi j'assumais pas trop de chanter à cette époque-là, genre vraiment pas.
0: 13-14 ans quoi.
1: Ouais, tu connais, les enfants sont cruels.
0: Bah, ouais, c'est ça.
1: Donc voilà, t'assumes pas de ouf. Mais je me suis quand même dit, vas-y, TF1, The Voice Kids, c'est trop stylé.
0: Oui, ça
1: donc,
0: fait un peu rêver.
1: Il y a aucun monde où je me dis, non, j'ai pas envie. Donc je me lance. Et je suis arrivé à l'émission et ça a pas marché.
0: T'as chanté quoi ?
1: J'ai chanté I'm Yours de Jason Mraz.
0: Ah, j'adore cette chanson.
1: Pas ouf, pas un bête de souvenir, je t'avoue. Ouais. Mais c'est comme ça, c'est la vie, comme tu l'as dit. Malheureusement ou heureusement, c'est l'avenir qui nous le dira.
0: T'as réussi après à rebondir ou pendant un moment, il y a eu une période où t'étais en mode ouais, la musique, bof ?
1: Non, j'ai pas arrêté la musique.
0: Ouais, de suite, ça a été. On continue quoi.
1: Oui, mais après, c'était tellement. Par pure passion, et je me disais aucunement je veux faire de la musique plus tard à ce moment-là, donc
0: ouais, c'était vraiment un hobby à côté.
1: Ouais, c'est ça. Et ben, un hobby qui prenait quand même beaucoup de place parce que j'en faisais tous les jours, mais non, jamais de là à me dire j'arrête le piano, j'arrête la musique. Non, j'ai pas eu ce truc là.
0: Après cette expérience, du coup, tu continues ça comme hobby, tu postes un petit peu sur les réseaux, tout ça.
1: Ouais, en fait, derrière cette expérience là, je rentre au lycée. Au lycée, je fais ma vie, je fais juste du piano de chez moi, je chante chez moi, etc. En mode hobby, je fais ma vie. Et à partir de la terminale, en fait, dans ma ville, j'ai beaucoup de potes qui font du rap. Et ils allaient dans un studio d'un pote à nous, un peu plus grand, qui mixait et qui pouvait rec. Et donc, un jour, je me suis dit, bah vas-y, je vais écrire un petit texte, on va voir ce que ça donne. J'avais jamais fait de rap. Et donc, ça, c'est en genre fin première terminale. Et en terminale, du coup, j'ai commencé à aller dans ce studio-là et à poser des premiers titres, quoi. Donc c'est ça mon premier rapport à la cabine, au studio d'enregistrement. Et derrière, les premiers postes que j'ai faits, c'est pareil, c'est un peu après, du coup, en études sup. J'ai fait mes premiers postes qui ont fini sur SoundCloud de rap. Et après, pendant le Covid, j'ai posté mes premières compos piano-voix chantées.
0: Ouais, donc la période du Covid, c'est vrai qu'au niveau des artistes, c'était une période bénéfique.
1: Fast, de ouf.
0: Parce que t'as pu faire plein de choses, j'imagine, et te lancer sur des trucs où t'avais pas forcément le temps avant.
1: Tout le monde s'est lancé pendant le Covid. Mais parce que on savait qu'il y avait 3 mois de confinement, donc on savait qu'on serait jugé, mais on serait jugé que derrière nos téléphones. Donc vas-y, pas si grave. C'est pas comme si le lendemain tu retrouvais tous tes potes au lycée, tu vois.
0: Ouais. Il y avait une distance.
1: Ouais, il y avait un truc de protection du confinement qui a permis à plein de gens qui osaient pas de se lancer, dont moi. Et en fait, ça a bien tourné, donc je me suis dit, peut-être que.
0: Pas mal.
1: Pas mal.
0: Peut-être quelque chose à faire.
1: Voilà, exact.
0: Est-ce que ça a été un déclic ou pas pour te dire, en fait, j'ai envie de faire ça?
1: Ouais, carrément. Ouais. À partir du moment où vraiment j'ai vu que ça a passé les frontières de mes potes sur les réseaux et que des gens que je connaissais pas commençaient à commenter le truc et à s'abonner et à me dire, mec, trop stylé, je me suis dit, si je peux tenter quelque chose dans la musique et me lancer. Trop cool, mais après on n'en était pas du tout encore là. J'étais en pleine étude, j'en étais.
0: Ouais,
1: pas
0: c'était
1: là.
0: Un petit peu flou quoi.
1: Mais c'était les premiers signaux positifs. C'était les premiers. Ah, peut-être qu'il y a un truc à faire.
0: Et justement, raconte-moi, c'est quand le moment où tu te dis tout ce qui est études et tout, on laisse tomber et on se consacre à la musique.
1: C'était en quatrième année d'études, en M1.
0: Tu faisais quoi comme études?
1: J'étais en infocom à Lille.
0: Ok.
1: J'ai fait 3 ans d'infocom à Lille. C'était super. Lille, ville étudiante exceptionnelle. Je me suis régalé. Et après, je suis rentré à Paris pour une autre année d'infocom en M1.
0: Attends, je te coupe. Mm-hmm. Paris, Lille, et tu supportes l'OM?
1: Ouais.
0: Bref, parenthèse.
1: Non, mais je supporte l'OM, mais parce qu'à Paris, il y en a plein qui supportent l'OM. Hein.
0: C'est vrai.
1: Pas parisien, région parisienne.
0: Je suis
1: de banlieue. Donc, en banlieue, laisse tomber, des Marseillais, on a partout. Hein. Ouais. Moins depuis que le Qatar a racheté le PSG. Parce que beaucoup ont retourné leur veste, je vois. mais non, il y en a quand même beaucoup.
0: Voilà, c'était la petite parenthèse footballistique.
1: Ouais.
0: Donc, tu étais en infocom à Lille. Après, tu es rentré
1: sur
0: Paris.
1: Un an à Paris. Et au début de mon année à Paris, en fait, j'avais déjà commencé, pendant ma dernière année d'études à Lille, à fréquenter un manager, un peu apporteur d'affaires, etc., avec qui je travaillais un peu, qui m'a amené dans les premiers studios, qui m'a fait rencontrer un peu de monde, parce que j'avais gardé contact avec Géraldine, qui était ma coach vocale à The Voice Kids, à qui je passe coucou d'ailleurs, qui est vraiment une super coach et une super personne, qui m'a jamais lâché. Et du coup, elle m'a fait rencontrer ce Benjamin. Et on a commencé à traîner un peu dans des studios à Paris, en banlieue parisienne, me faire rencontrer un peu du monde. À partir de ce moment-là, je me suis dit, bon, c'est cool, il y a peut-être des portes qui peuvent s'ouvrir. Et puis après, je suis arrivé à Paris et en fait, je me suis rendu compte que mes études ne me plaisaient pas et que quitte à vivre, autant tenter un truc
0: qui
1: me faisait vraiment vibrer dans la musique, quoi. Donc voilà, je me suis lancé à partir de là et on a essayé d'ouvrir des petites portes par petites portes, pas par pas, et voilà, on en est là aujourd'hui.

0: Est-ce que tu peux me parler un petit peu de ce nom d'artiste que tu as choisi, Cézanges? Qu'est-ce que ça signifie pour toi?
1: C'est un nom d'artiste, ça a été très dur à trouver. Je m'appelais THR avant.
0: Ouais, j'ai vu ça sur les réseaux.
1: Ouais, je m'appelais THR, mais ça faisait trop rap, trop mon identité d'avant, quoi. Et je voulais trouver un nom autour duquel je pourrais construire tout un univers. Je trouvais que... Enfin, j'assumais enfin mon côté pop, variété, voix française, etc. Et donc, je voulais un nom qui collait à ça. Et en fait, le mot ange, c'est un mot qui m'a toujours un peu accompagné. Ma mère me racontait des histoires quand j'étais petit avec des anges, etc. Donc, je trouve que c'est un super joli mot. Et j'ai trouvé un espèce de petit préfixe avant, ces anges, et je trouve que ça sonne bien, que c'est beau, qu'il y a tout un univers à construire autour, et donc non, je suis content, ça a mis longtemps à être trouvé, mais je l'ai trouvé, et je suis trop content, j'aime trop ce blaze.

0: sous ce nom d'artiste a commencé à sortir des sons sur les plateformes. Il y a eu Level Up, Mes Démons, Néon Rouge, Comme de l'Encens. Je suis en train de citer mes préférés là en fait.
1: Okay.
0: Et j'imagine que voilà, sortir ces sons au compte-gouttes comme ça, ça t'a donné envie à un moment donné de sortir un projet, quelque chose de carré,
2: ouais,
0: on va dire.
2: Carrément. En fait, on était encore quand même vachement au début du projet, donc ça me paraissait important de, avant de sortir un vrai projet concret, de montrer quel style et quelle palette je pouvais montrer. Et je trouve que les premiers singles que j'ai sortis sont assez, assez différents tous les uns des autres, donc c'est cool, j'ai montré ce que je voulais montrer, et puis derrière, effectivement, je savais qu'il y avait un moment où il fallait sauter le pas et préparer un projet pour s'introduire, quoi.

0: Ton premier EP s'appelle donc Enchanté, il est sorti au mois de février. Bah, tu nous le racontes, voilà, comment tu l'as construit, comment tu as travaillé dessus?
1: On a travaillé en studio du coup pendant assez longtemps, et avant de sortir même les premiers titres, avant de penser même au premier EP. Et en fait, je me suis rendu compte qu'il y a pas mal de sons que j'avais réalisés qui étaient parfaits dans ma volonté de m'introduire avec ce premier EP donc, que j'ai appelé Enchanté. Et donc on l'a construit comme ça, en fait, en l'imaginant comme une carte d'identité qu'on pourrait présenter au public qui me connaît pas, pour leur permettre de me découvrir en tant qu'homme, aussi en tant qu'artiste, de découvrir mes références, les styles de musique qui me plaisent. C'est pour ça aussi qu'on a voulu faire des sons qui se ressemblaient pas les uns les autres, tout en axant quand même le propos sur mon parcours, en vrai, mon enfance, mon adolescence, mes ressentis, mes histoires de vie, etc. Je trouvais ça important, en fait, d'axer ce premier projet sur moi pour permettre de créer une connexion, quoi, quelque chose qui pourrait permettre au public de me découvrir et de potentiellement s'attacher à mes musiques, s'attacher à mon personnage. Et je suis content du rendu, je suis très content de cette EP. Ouais.

0: Les prods aussi, je les ai trouvés trop bien. Tu peux nous parler un petit peu de voilà, avec qui tu as travaillé peut-être?
1: Alors, j'ai travaillé avec KLK, qui est mon accompagnateur, mon frérot depuis 5-6 ans maintenant. Et on travaille tous les deux vachement. En fait, je compose souvent, voire tout le temps, de chez moi au piano, donc je pose les accords. Puis ensuite, je retrouve KLK et on articule la prod autour de mes accords de piano. Donc on co-compose et lui, il est trop chaud sur Logic, vraiment c'est un monstre. Et puis moi, j'apporte ma musicalité, on se comprend de ouf là-dessus. Donc on fait les prods ensemble et on a un goût pour la musique assez, assez similaire. Donc c'est un plaisir de ouf de travailler avec lui, ça fonctionne. On a aussi taffé avec Ambichous, qui est un producteur hyper talentueux, trop chaud, à qui je passe le bonjour. Il y a Rabitz aussi, qui a travaillé avec nous, pareil, qui est beaucoup trop chaud. J'ai la chance de travailler avec des super compos, donc j'espère que ça se ressent, mais tu m'as dit que tu avais kiffé
0: les prods. Ah ouais, carrément, enfin, en termes de qualité, ouais, calé, de hein. Prod et tout, ouais.
1: Ouais, premier EP, je suis content d'avoir un rendu aussi quali, je trouve ça ouf.
0: Je me souviens, là, quand tu commençais à teaser l'EP, parce que je te suivais sur les réseaux, je crois que c'était sur Make Up, sur ta chanson Make Up, t'avais sorti un extrait sur Insta, et j'avais pris une claque, j'étais en mode, la prod, elle est incroyable, pour un premier EP comme je trouvais ça ouf.
1: Il y a Rabitz qui a travaillé sur Make Up aussi, mais... On a commencé avec Ambi, il est trop chaud. Vraiment, on est parti de rien sur celui-là. Et il a commencé à me sortir ses trompettes, là. Je me suis dit, qu'est-ce que tu fais, gros?
0: Enfin, c'est un mélange de plein de trucs.
1: Ouais, c'est chaud de ouf.

0: bien quelque part.
1: Et donc voilà, ouais, plein de mecs talentueux. Il y a Zoen Piano aussi qui a fait le piano sur début juillet, qui est trop chaud. Pareil au niveau du mix, il y a des super intervenants. Lucas Am qui a mixé, KLK qui a mixé aussi. Donc non, énormément de mecs super talentueux qui je fais des gros bisous et que je remercie pour leur contribution sur le projet, quoi.
2: En tout cas, cette EP, comme je le disais, je trouve que c'est une palette de tout ce que tu sais faire, enfin, j'imagine.
1: il reste des trucs, t'inquiète.
2: Ouais, ben voilà, c'est pour ça que je dis, je pense qu'on n'a pas encore tout vu, mais voilà, sur cette EP, on découvre plusieurs nuances de ta voix, de ton phrasé aussi. Il est hyper sincère, il y a des bouts de ton histoire, donc franchement, si vous nous écoutez et que ça va piquer votre curiosité, n'hésitez pas à aller découvrir cette EP, il est disponible partout. Moi, mon petit coup de cœur, mon petit chouchou, on va dire, de cette EP, c'est Nostalgique.
1: Okay,
2: bon, le thème me parle énormément, bien sûr, et ta voix aussi dessus, ouais. Pépite, quoi.
1: J'aime trop. C'est mon titre préféré de l'EP, je crois.
2: Ouais, t'es quelqu'un de nostalgique.
1: Ouais, de ouf. Ah, c'est un enfer. Mais je crois qu'on est un peu tous, en vrai. Après,
2: oui.
1: Tu le vois, tu le ressens ou pas, mais forcément, t'as des périodes de ta vie qui te manquent ou qui te manquent pas, mais... Parce que je trouve que c'est pas forcément négatif, en vrai, c'est pas forcément péjoratif, la nostalgie.
2: Ouais,
1: c'est,
2: je suis complètement d'accord
1: avec
2: toi.
1: C'est aussi enfin, avoir conscience d'avoir vécu des moments de ouf et en être heureux ou en être triste ou ressentir un manque, peut-être, mais pas que.
2: Donc, est-ce que t'arrives à vivre le moment présent, du coup, à cause de cette nostalgie ou pas?
1: J'essaye. De plus en plus. Oh, je trouve ça dur.
2: Le podcast, il part.
1: Ouais, c'est
2: part
1: dur.
2: En podcast philosophique, comment là, ça y est, c'est parti.
1: Comment tu te rends compte si tu vois ce que je veux dire?
2: Bah, je sais pas. Moi, j'ai un peu souvent ce. Bon, parenthèse, encore une fois. Hein, mais j'ai un peu ce sentiment, des fois, quand je sais que je suis en train de vivre des trucs de fou, je suis déjà nostalgique de ce que je suis en train de vivre, tu vois. Et je me dis, purée, demain, ça va être fini, quoi.
1: Ouais.
2: Et j'ai du mal à profiter.
1: T'imagines comment je le ressens sur les premières parties, là?
2: Bah, ouais.
1: Je sais qu'il me reste 2 titres, 10 minutes. Je suis en mode, ah putain. J'ai le seum.
2: Ah,
1: mais non, je profite quand même. J'essaye de profiter au maximum. Mais non, c'est vrai que la nostalgie, ça prend beaucoup de place. Mais je pense que c'est assez commun à beaucoup de gens. Donc, le thème, j'aime beaucoup le thème, mais je kiffe trop aussi la musicalité de ce titre.
2: Ouais,
1: la suite d'accords,
2: ouais,
1: je la trouve folle. Je sauce mon propre son, c'est
2: mais t'as raison,
1: ultra prétentieux.
2: Mais il mérite de se faire saucer.
1: mais c'est mon préféré, donc voilà, je saucerai que celui-là. Pour les autres, je resterai tranquille. Mais non, je le trouve super. Je suis très content d'avoir fait ce titre. On a galéré à le finir en plus.
2: Ah ouais,
1: avec
2: ça n'a pas été facile.
1: Ouais, parce que en fait, la première partie, elle a filé. Premier couplet, premier refrain. Mais après, deuxième couplet, c'est dur de renchaîner sur un deuxième couplet. Sachant que le premier couplet, je le trouvais parfait. Et tu vois ce que je veux dire, c'est dur de trouver une deuxième partie de morceau qui va pas gâcher la première à partir du moment où
2: c'est cohérente.
1: Voilà, exactement. Donc pas facile, mais on doit avoir 8 ou 9 versions de ce titre. Mais on a réussi, donc on a réussi. Et sur les 7 premières, j'étais pas satisfait du tout de comment ça rendait, quelqu'un non plus. Et on a fini par tous les deux être ravis du résultat. Donc ouais, nostalgique, j'aime beaucoup ce titre.

0: Alors j'aimerais maintenant qu'on parle un peu de tes concerts. Je rebondis sur ce que tu as dit, tu parlais des premières parties, parce que c'est vrai que voilà, tu as sorti ton projet. Maintenant le but c'est de défendre cette EP sur scène, c'est un petit peu la finalité. Donc j'aimerais qu'on parle de deux femmes. La première c'est Zao, qui t'emmène en tournée avec elle en ce moment. Bah, raconte-nous comment ça s'est fait, c'est quoi cette histoire?
1: Zao, ça a commencé sur les réseaux en fait. Elle a découvert un titre que j'avais sorti sur les réseaux, donc une vidéo piano-voix filmée à l'iPhone. Et elle avait kiffé, donc grand honneur, je l'ai su via Tom, qui est ici aujourd'hui, qui est mon manager, et qui la connaît. Et donc elle m'a vu sur les réseaux, et elle en a parlé à Tom, donc elle m'a ensuite envoyé un message, et dingue, je suis avec mon père au stade Vélodrome, je me souviens.
0: Comme par hasard,
1: je te jure. Et là, je vois sur mon téléphone un 06, salut THR, je m'appelais THR à cette époque, c'est Zao, moi je suis Zao.
0: Parce que j'imagine que vu que t'as grandi dans le rap des années 2000,
1: moi, j'ai grave écouté du Zao
0: aussi.
1: Mais magnifique, c'était une de mes artistes préférées en vrai. Donc,
0: là, tu te demandes si c'est pas un prank.
1: Ouais, bah, j'étais persuadé que c'était un prank au début, c'en était pas un, c'était la vraie de vraie. Et donc, on a commencé à discuter ensemble. Et puis on s'est rencontrés et on a commencé à travailler ensemble ensuite, et ça fait 2 ans maintenant, 2 ans et demi, et j'ai la chance de la suivre sur ses premières parties, sur sa tournée partout en France, donc dingue.
0: Ça c'est fou parce que vraiment t'es dans le tourbus, d'ailleurs pour la petite anecdote on est dans le tourbus actuellement, donc on est un peu en immersion, donc voilà, toi tu lances ta carrière et t'as déjà l'opportunité de partir en tournée dans un tourbus comme ça, ça doit être une expérience mais tellement enrichissante.
1: C'est une folie, mais surtout qu'il y a ça, mais il y a aussi... la première partie de sa Cigale en 2024.
0: Ouais, la Cigale.
1: C'était ma première scène, la Cigale.
0: C'était ta première.
1: Dingue, dingue, t'imagines.
0: Ouais, toi tu commences comme ça.
1: T'imagines, c'est une dinguerie. Donc ça le playel et la tournée derrière, non, c'est vraiment une opportunité de ouf. En plus de ça, c'est vraiment en plus d'être une grande artiste, c'est une accompagnatrice de dingue. Genre elle est pleine de bons conseils. Elle a une super grande carrière, donc elle a tout connu, tout vécu, elle sait ce qu'elle raconte, et si elle te fait des retours, tu sais que tu peux les prendre pour argent comptant, quoi. C'est pas quel artiste, mais c'est pas un artiste qui a fait un son qui a buzzé et qui derrière te conseille, c'est une référence, quoi. Donc dingue.
0: Et la deuxième femme que j'aimerais mettre en avant, c'est une ado que tu avais rencontrée sur The Voice Kids, on en parlait tout à l'heure, qui s'appelle Marine et qui, 10 ans plus tard, a gagné la Starac. Et je crois que tu avais fait une promesse.
1: Ouais, bah en fait, après The Voice, on avait gardé contact, on s'envoyait des messages, on pétait le seum tous les deux. Et donc, on se parlait, nanani, nanana, t'inquiète, on va réussir, parce que t'as 15 ans, tu sors de ça, tu te dis, on va leur montrer, on méritait d'être pris, je sais pas quoi, nanana. Et donc,
0: faut se motiver.
1: Exactement. Et on avait gardé contact, donc on continue à s'envoyer, je sais pas, 2-3 messages tous les 2 ans, tu vois. Donc rien de dingue non plus. On n'était pas meilleurs copains, mais.
0: À suivre ce que vous faisiez.
1: Voilà, exactement.
0: Tous les deux, en tant qu'artiste.
1: Exactement. Et moi, je kiffais ce qu'elle postait, elle kiffait ce que je postais. Donc voilà, on s'est gardé à l'œil. Et elle m'envoie un message il y a 2 ans maintenant, 1 an et demi, pour me dire qu'elle allait participer à la Starac. Donc moi, j'étais trop content pour elle. Je me souviens, elle était toute paniquée, elle disait je vais pas être prise, non. Je lui ai dit mais gamberge, évidemment tu vas être prise, et j'étais sûr qu'elle irait loin, elle est allée tellement loin qu'elle a gagné, et donc voilà, pas du tout étonné parce qu'elle est vraiment bourrée de talent et elle a une voix de dingue, et je lui souhaite tout le meilleur, ce qu'elle est en train de réaliser, parce que c'est trop fort ce qu'elle fait,
0: ouais,
1: je suis trop content pour elle, et en plus de ça, effectivement elle m'offre des opportunités ouf, j'ai fait des bêtes de salle avec elle, donc... Non, j'ai de la chance. J'ai la chance d'être accompagné par Zao qui est immense, par Marine qui fait un début de carrière de ouf. Donc non, franchement, je suis conscient de tout ça et je suis plein de gratitude envers ces deux femmes qui me mettent en avant et c'est dingue.
0: Et puis t'as fait l'Olympia, quoi.
1: Ouais.
0: Ça fait quoi de faire l'Olympia ? Je suis obligé de poser la question.
1: Dingue. Non, c'est ouf, c'est mythique, c'est excellent. Il y a eu mon blaze en lettres rouges, comme tu l'as très bien introduit. C'est dingue, mais surtout à mon échelle, en fait. Enfin, personne ne me connaît, je suis encore un petit artiste. J'ai pas envie de me jeter sous le bus, hein, mais il faut être conscient du niveau auquel je suis. Je n'aspire qu'à grossir en tant qu'artiste, mais enfin, pour l'instant, c'est absolument dingue de... Même en première partie.
0: C'est quand même dingue de faire l'Olympia, même en première partie. D'ailleurs, j'ai une petite anecdote. Tu as failli t'appeler Cézang.
1: Oui, je
0: sur
1: sais.
0: La déventure de l'Olympia.
1: Je sais. Je sais, il y a bah, Tom qui était juste là, il passe devant, il m'appelle, il me dit gros, tu t'appelles Cézanne.
0: Il y a un U en trop. Catastrophe.
1: Ils veulent pas le retirer parce que Tom, il allait voir le mec qui mettait les lettres et le mec lui dit non, moi j'ai des ordres, il faut que je mette ça.
0: C'est dingue.
1: Il faut me ramener quelqu'un qui peut me dire de retirer le U, je sais pas quoi. Pff, dinguerie. Donc j'ai failli me faire renommer Cézanne, ouais.
0: Mais bon, tout est bien qui finit bien.
1: Tout est bien qui finit bien, Cézanne, et voilà.
0: Et c'était fou. Comment a-t-elle

0: avec. Le but de ce podcast Derrière le son, c'est de raconter des histoires liées à la musique, notamment des histoires de chansons. Alors dans ton EP, Ces Anges, est-ce qu'il y a une chanson qui a une histoire un petit peu particulière que tu aimerais nous raconter peut-être ?
1: Il y en a plusieurs. On peut parler de Début Juillet, qui est en vrai qui est l'histoire la plus concrète que je puisse raconter, parce que les autres sont assez imagées, un peu métaphorisées, etc. Mais là, Début Juillet, on est dans le concret, donc on peut en parler.
0: Alors, raconte-moi, elle parle de quoi cette chanson ?
1: Alors, elle parle d'un accident de voiture que j'ai vécu avec ma famille quand j'étais petit. Et donc, elle parle de comment j'ai ressenti cet événement traumatisant. Donc de mes 3 mois d'hôpitaux, ouais, parce que j'ai fait plusieurs hôpitaux, ouais. Et des flashs qui me restent, des dynamiques que ça a engendré dans ma famille, d'à quel point ça a pu nous souder, nous être positif pour nous en fait. Donc en fait, je trouvais ça intéressant de partir de l'angle de tu vis un truc traumatique qui
0: finalement apporte du positif,
1: fait du mal au corps, fait du mal à l'esprit, à la tête. Fait du mal aux dynamiques familiales, mais qui derrière permet quand même de sortir grandi de tout ça, quoi. En vrai, de toute façon, tu ne deviens pas solide, tu ne deviens pas fort sans avoir vécu des preuves. Donc celle-là, elle était pas mal et elle était un peu tôt dans mon parcours.
0: T'as eu du mal à l'écrire, la chanson, ou...
1: Non.
0: Non, c'est venu tout seul.
1: Ouais, tout seul. C'est une des chansons que j'écris le plus rapidement. Il y a même un deuxième couplet pour l'histoire, hein, qui n'est pas sorti. Mais il y a un deuxième couplet, un deuxième bout de refrain. À la fin, là, les vocalises et le tout dernier passage dans ma cage bien enfermée. Là, ça, on l'a rajouté à la toute fin. Mais non, c'est un thème qui m'a trop parlé pour être en galère sur l'écriture. En vrai, ça a filé. C'est assez ouf, en vrai, comme expérience. Quand t'es devant ton piano et que tu pars sur un thème et que tu te vois même pas écrire, tout roule et tu sens que tout marche et que toutes les syllabes sont dans les bonnes cases et que tout se passe bien, que la mélodie elle suit. Enfin, franchement, c'est ouf. C'est dingue.
0: C'est une des chansons qui est le mieux accueillie en plus par le public sur ton EP. J'ai l'impression que ça revient beaucoup. Tu t'y attendais ou pas ?
1: Je m'y attendais parce que je l'avais sorti sur les réseaux avant.
0: T'avais eu des bons retours, quoi.
1: Ouais, c'est la vidéo qui a le mieux marché. Que ce soit Instagram ou TikTok, c'est celle qui a le plus pété. Donc je me doutais que c'était aussi avec ce genre de thème. Très introspectif et très sincère que j'allais réussir à toucher les gens en fait. Donc et c'est aussi pour ça que j'ai pris le parti de me raconter aussi vulnérable et sans tabou dans l'EP. C'est parce que je sais que, et même moi en tant que consommateur de musique, j'aime quand on me raconte des trucs qui sonnent vrais, quoi. J'aime pas qu'on me raconte je sais pas,
0: authentique, sincère,
1: voilà,
0: ouais.
1: Exactement. Et donc je voulais faire la même chose et ça me paraissait assez évident de sortir un titre sur cet événement qui est quand même un gros marqueur de ma vie.

0: âge, a même pas capté si ma maman était décédée, si mon père avait craqué ou si mes sœurs avaient cité.
1: C'est vraiment un morceau que moi, qui m'a beaucoup touché. Donc, merci à toi d'avoir partagé cette histoire avec nous.
2: Merci à toi.
1: C'est quoi la suite pour toi là, sur cette année 2026 qui arrive voilà, qu'est-ce qui peut nous attendre après la sortie de cette EP?
2: Bah, la suite, au risque de vous décevoir ou de te décevoir, ce sera de défendre l'EP. Donc, il n'y aura pas forcément.
1: Mais c'est bien.
2: Ouais, mais on l'oublie souvent. Moi, je l'ai compris il y a très peu de temps. Là, en fait, quand tu sors un titre, bah, faut le défendre. C'est pas tu sors un titre et derrière, tu pars sur un autre titre.
1: C'est de la promo.
2: Voilà, exactement. Ouais. Mais c'est la promo qui peut durer longtemps, mais on va le faire parce que c'est important et parce que je considère que cet EP mérite d'être au moins écouté. Après, il sera bien pris ou mal pris, mais voilà, je trouve ça important de le défendre au mieux. Donc, on va faire une live session de l'EP. Ouais, on a réussi à. On est en train d'organiser ça là, mais
1: ça,
2: il y aura.
1: J'adore.
2: Ouais, ça va être stylé.
1: Alors, les live sessions, c'est un petit peu ma passion.
2: Ça va être stylé. Il va y avoir un pianiste. Moi, je vais faire du piano, mais il y a un Zoen Piano dont je t'ai parlé juste avant qui, j'espère, nous rejoindra sur le projet. Je vais pas trop en dire, hein. Je vais pas commencer à dire les blases, mais il y aura des guitaristes, un batteur. Donc, une caméra qui va nous suivre et on va faire tout l'EP en plan séquence. Ça va être dingue, je pense.
1: Ouais. Donc là, il faut rester connecté. Hein.
2: C'est ça, rester connecté.
1: Les réseaux sociaux.
2: Et puis derrière, on va défendre la live session pour faire découvrir l'EP sous un autre angle. Et aussi sortir des nouveaux singles, bien sûr, parce que j'ai quand même plein de titres qui dorment et que j'ai envie de vous faire parvenir.
1: Et tu vas continuer la scène, j'imagine.
2: Mm-hmm,
1: alors j'ai une question. Marine, elle part bientôt sur une tournée des Zéniths. Tu vas être de la partie ou pas?
2: J'espère. Pour l'instant, je n'en sais rien, donc je n'aurai pas de scoop à te lâcher. Mais non, j'espère, bien sûr. De toute façon, moi, que ce soit une salle de 200 personnes ou 40 personnes ou un zénith, je fonce. En vrai, j'ai faim de scène. La tournée me permet de me rendre compte à quel point j'aime ça et à quel point j'aime faire découvrir mon univers. Et donc, ouais, un zénith, c'est évidemment, si on me propose, je fonce. Évidemment.
1: On te le souhaite en tout
2: cas.
1: Ouais,
2: je me le souhaite aussi.
1: Alors, tes anges, avant qu'on se laisse, je te propose un petit questionnaire musical auquel il faut vraiment que tu répondes du tac au tac.
2: Ok, go.
1: C'est pas évident, mais t'essaies d'aller le plus vite possible.
2: Ok.
1: Ok, t'es prêt?
2: Je suis prêt.
1: La chanson qui te fait pleurer dès que tu l'écoutes.
2: Oh, c'est dur.
1: J'en étais sûr. Il était chaud en mode.
2: Bah ouais, mais c'est trop dur ça. Ok. La chanson qui me fait pleurer dès que je l'écoute. Non. Des gens heureux, William Scheller.
1: Oh, j'adore. La chanson qui te fait danser dès que tu l'entends.
2: Stromae, Bonne journée.
1: Celle que tu aurais aimé écrire.
2: Comme ils disent, Aznavour.
1: Ah, oh, waouh. Ta chanson préférée de Zao?
2: Doucement. Il y en a plein, des chansons préférées, mais là, comme ça, tac au tac, je te réponds doucement.
1: Céline ou Garou?
2: Céline.
1: La chanson que tu préfères jouer sur scène?
2: Nostalgique.
1: La dernière fois que t'es allé au cinéma?
2: Oh, waouh. Il y a trop.
1: C'est
2: mois,
1: des références à ces chansons, pour ceux qui n'ont pas compris.
2: Ah, pas mal. J'ai même pas compris.
1: Qu'est-ce qui te rend nostalgique?
2: Mes souvenirs.
1: Ta chanson préférée de Marine?
2: Des gens bien.
1: La chanson que tu amènerais avec toi sur une île déserte?
2: Fille ordinaire, par contre, pardon, la chanson préférée de Marine.
1: Bon choix.
2: Ouais, la chanson que je...
1: Que tu amènerais avec toi sur une île déserte?
2: Bohemian Rhapsody.
1: Oh, bon choix.
2: La
1: meilleure chanson de tous les temps?
2: J'aurais pu dire Bohemian Rhapsody.
1: C'est ce que j'allais dire.
2: Ouais. Allez, Sparring Partner, Paolo Conte.
1: Oh, waouh. Et pour finir, la chanson que t'adores mais que t'assumes pas trop?
2: Je l'ai. Chienne de vie de Fatal. Ouais. Chamé.
1: Ok. Bon, bah écoute, merci beaucoup d'avoir joué le jeu. Je rappelle évidemment que ton premier EP Enchanté est disponible à l'écoute partout. Faut foncer l'écouter. Et surtout, faut te suivre aussi sur les réseaux parce que tu proposes de super contenus, que ce soit sur Instagram ou TikTok. Et ces anges, avant qu'on se laisse, est-ce que tu as quelque chose à ajouter peut-être?
2: Ben merci à toi. C'était un super moment. Merci derrière le son. Merci à toi. Et bah, comme l'a très bien dit Tessa, n'hésitez pas à aller écouter mon projet, à me découvrir sur les réseaux, parce que je mets tout mon cœur dans la musique que je vous propose. Et je serai très heureux d'apprendre que ça vous plaît. Donc si vous voulez m'envoyer des petits messages, des petits retours, allez écouter mon EP. Et puis je vous fais des gros bisous. Et j'espère que ma musique vous parlera et vous plaira.
1: Allez, merci à toi d'avoir été avec nous. C'était un vrai plaisir de découvrir ton histoire et l'histoire de tes chansons dans Derrière le son. Je te souhaite le meilleur pour la suite. Et je te laisse le mot de la fin. Ça peut être n'importe quoi, donc choisis-le bien.
2: Allez l'OM.
1: Évidemment.
2: Merci à toi.
1: Merci.
2: Salut.
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2: Soyez les bienvenus si vous nous rejoignez. À la une de cette édition, à la veille du début de la Coupe du Monde de football 2026, qui se déroule en partie aux États-Unis, l'arbitre somalien Omar Hartan a été interdit d'entrer sur le territoire américain. Une affaire qui a lieu alors que Washington a durci sa politique d'immigration depuis l'arrivée de Donald Trump à la Maison-Blanche. À la une également, ce mercredi, le pape Léon XIV va célébrer une messe très attendue. Il va bénir la tour de Jésus-Christ de la Sagrada Familia à Barcelone, qui vient d'être achevée. Et c'est la plus haute tour d'une église au monde. Et puis, pourquoi pas une femme à la tête de l'ONU? C'est ce qu'espère une organisation d'anciennes diplomates, alors que 3 femmes sont candidates au poste. Nous sommes donc à la veille du début de la Coupe du Monde de football 2026. La compétition a lieu en grande partie aux États-Unis, pays où la politique sur l'immigration est de plus en plus dure, et elle a eu un premier effet sur un des participants prévus. L'arbitre somalien Omar Hartan a été interdit d'entrer sur le territoire américain. Il a dû rentrer dans son pays, Christophe Diremzian.
5: Oui, ce qu'il a fait ce matin en étant accueilli à l'aéroport de Mogadiscio par une centaine de personnes en signe de soutien à un homme confronté à une décision sans justification claire. Les autorités américaines parlent simplement de problèmes liés à la vérification de ses antécédents. Il serait question de liens avec des personnes soupçonnées d'appartenir à des organisations terroristes, mais aucune autre précision n'a été apportée. Omar Hartan, sacré meilleur arbitre africain en 2025, était arrivé à Miami samedi muni d'un visa, mais la Somalie est sur une liste noire de 19 pays dont les citoyens ne peuvent plus voyager aux États-Unis depuis le 1er janvier. L'arbitre disposait pourtant de documents diplomatiques pour contourner ce problème, mais ça n'a pas suffi. La FIFA n'a fait que confirmer son impuissance à débloquer cette situation très mal vécue en Somalie et en Afrique en général. Cette affaire illustre d'ailleurs une fois de plus les grosses difficultés pour les Africains, qu'ils soient accompagnants d'équipe, supporters ou journalistes, à suivre ce mondial sur place, entre tracasseries administratives et très fortes sommes d'argent demandées en caution pour les visas.
2: Merci Christophe Diremzian. Et on écoute à présent l'ancien international camerounais Joseph-Antoine Bell, consultant régulier pour RFI. Il pointe l'absence de réaction de la FIFA, la fédération internationale chargée d'organiser la Coupe du Monde, dans cette affaire.
6: Je pense que la FIFA, qui n'est pas un homme, la FIFA c'est l'ensemble des fédérations. Donc la FIFA se dédouane très lâchement. En abandonnant cet arbitre. Dans le foot, on a toujours parlé de la famille du foot, et là, on voit que la famille du foot n'existe pas du tout. La famille du foot s'était trompée, il faut le dire, quand elle a accordé l'organisation aux États-Unis. C'était déjà le même président qui bâtissait à ce moment-là un mur entre les États-Unis et le Mexique, et le foot n'aurait jamais dû cautionner une telle attitude.
2: Joseph-Antoine Bell, ancien international camerounais, consultant régulier sur RFI. RFI qui couvre bien sûr la Coupe du Monde de football aux États-Unis, au Mexique et au Canada, dont le coup d'envoi sera lancé ce jeudi. Et à la veille du début de la compétition, les minces espoirs de paix sont à nouveau envolés au Moyen-Orient, avec des nouveaux échanges de tirs entre l'Iran et les États-Unis la nuit dernière. Malgré ses promesses d'un accord imminent, c'est-à-dire d'un moment à l'autre, Donald Trump juge ce mercredi que Téhéran met trop de temps à négocier et va, je cite, en payer le prix. Il affirme que les États-Unis vont attaquer l'Iran. Sur la scène internationale, les appels au calme se multiplient. Le chef de l'ONU met en garde contre le risque d'un retour d'une guerre totale. Et des frappes israéliennes également ce mercredi ont à nouveau visé le sud du Liban. Elles ont fait au moins 12 nouvelles victimes. Israël accusé de nettoyage ethnique par l'ONG Amnesty International. Le nettoyage ethnique, c'est une politique qui cherche à expulser des groupes ethniques par la violence ou par le déplacement forcé. Et selon Amnesty International, Israël applique cette politique contre les Bédouins de Cisjordanie occupée. L'ONG appelle aussi la communauté internationale à réagir contre l'annexion, c'est-à-dire le rattachement à Israël de ce territoire palestinien. C'est le temps fort du déplacement du pape en Espagne. Léon XIV célébrera ce mercredi soir une messe très attendue à la Sagrada Familia, où il bénira la tour de Jésus-Christ, haute de 172 mètres et demi, un record qui fait de la célèbre basilique l'église la plus haute du monde. Cette messe a lieu en même temps que le centenaire de la mort de son célèbre architecte, Antoni Gaudi, décédé le 10 juin 1926, Élise Gazangel.
7: Antoni Gaudi avait 31 ans lorsqu'il a été chargé de construire la Sagrada Familia. Et c'est au même âge que Jordi Faoli, architecte directeur actuel du monument, a commencé à y travailler.
8: J'ai la satisfaction de savoir que quand je suis arrivé, il n'y avait que ces trois colonnes construites. Alors on peut dire que j'ai tout vu se construire grâce à Dieu, tout cet intérieur, la sacristie, les tours centrales maintenant. Et là on va commencer la façade de la gloire.
7: À l'intérieur de la basilique, le sexagénaire déambule toujours les yeux levés, comme pour admirer son œuvre, même s'il réfute en être l'auteur.
8: Nous nous sentons, et moi particulièrement, des collaborateurs de Gaudi, même s'il n'est plus là, parce que l'on construit son projet en suivant toutes ses indications.
7: Même s'il a consacré sa vie à la Sagrada Familia, Faoli n'espère pas apporter son nom au monument.
8: D'abord, il y a eu d'autres architectes ici. Et ensuite, je pense qu'on doit obtenir que d'ici 150 ou 100 ou 50 ans, les gens ne se souviennent que et surtout de Gaudi. Mon seul objectif est celui-là.
7: Malgré cette humilité, Faoli sera aux côtés du pape ce 10 juin pour inaugurer la dernière tour centrale de la Sagrada Familia. Élise Gazangel, Barcelone, RFI.
2: Écoles fermées, bus et trains à l'arrêt ou encore renforcement de la police. Belfast craint de nouvelles violences ce mercredi après des émeutes anti-immigrés qui ont secoué la capitale d'Irlande du Nord la veille. Elles ont été déclenchées après l'attaque au couteau d'un homme par un réfugié soudanais. Mardi soir, plusieurs personnes ont mis le feu à des bus et des voitures, mais aussi à des maisons, en prenant pour cible des lieux où vivent des personnes d'origine étrangère. Le Premier ministre britannique a dénoncé des violences, je cite, « choquantes et inacceptables », tout comme l'ONU. L'ONU qui doit choisir son prochain patron, ou peut-être sa prochaine patronne. En tout cas, c'est ce que souhaite Global Women Leaders. Cette organisation d'anciennes diplomates milite pour que le prochain chef des Nations Unies soit une femme. Antonio Guterres quitte en effet son poste à la fin de l'année et 5 candidats se sont déclarés, dont 3 femmes. L'ancienne présidente du Chili, Michelle Bachelet, l'ex-secrétaire de l'Agence des Nations Unies pour le commerce et le développement, la costaricaine Rebecca Greenspan, et l'ancienne ministre des Affaires étrangères de l'Équateur, Maria Fernanda Espinosa. Toutes les trois étaient présentes ce mardi à Genève pour un débat inédit, correspondance sur place de Jérémy Lanche.
9: Ni pic ni tacle, un débat entre diplomates se fait toujours à fleuret moucheté et celui d'hier n'a pas dérogé à la règle. Sur le fond, peu de choses différencient les trois candidates. Elles se rejoignent en revanche toutes sur un point, le sentiment qu'une femme doit succéder à Antonio Guterres, comme l'a rappelé Maria Fernanda Espinosa.
10: Bien sûr, une femme, il serait temps, non, après 80 ans d'existence de l'ONU, mais pas n'importe quelle femme, la meilleure femme possible.
9: Choisir une personne pour son genre n'a pas beaucoup de sens, convient Susana Mallorca, ancienne diplomate et ancienne candidate elle-même. Il n'empêche, en 2026, dit-elle, une femme ferait peut-être mieux le job.
11: Le monde est dans un tel état qu'il faut quelqu'un qui puisse créer des ponts, trouver des solutions alternatives, quelqu'un qui écoute, qui soit obsédé par la recherche de solutions concrètes. Un homme peut très bien avoir ses qualités, mais nous estimons que ce sont surtout les femmes qui ont ces caractéristiques. Et c'est ce dont nous avons besoin maintenant.
9: Si les trois candidates viennent d'Amérique latine, ce n'est pas un hasard. La logique interne à l'ONU voudrait que son prochain patron soit de cette région. Patron ou patronne, donc. Mais plus que le sentiment d'adhésion, les candidats devront surtout susciter une absence de rejet de la part du Conseil de sécurité, puisque c'est lui qui décidera du nom du prochain secrétaire général. Jérémy Lanche, Genève, RFI.
2: Et en bref, des scientifiques chinois ont découvert dans l'océan Indien le plus grand cimetière de baleines au monde. Selon une étude publiée mercredi dans la revue Nature, il abrite tout un écosystème, c'est-à-dire un ensemble formé par une communauté d'êtres vivants, animaux et végétaux, qui interagissent entre eux. D'après l'auteur de l'étude, les chercheurs ont été stupéfaits lorsqu'ils ont pris la mesure de leur découverte. C'est la fin de cette édition. Tout de suite, vous retrouvez Olivier Pron pour Radio Foot International.
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14: Bonsoir à tous, c'est ravi de vous retrouver pour ce nouveau numéro de Chute en écoute la télé, la quotidienne sur Radio de la Save. Je suis très heureux de vous accompagner pour décortiquer ensemble le programme télé de votre soirée de ce mercredi. L'Infomédia, et comme c'est la journée des enfants mais aussi des sorties ciné aujourd'hui, on va vous dévoiler notre coup de cœur ciné de cette semaine.
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14: Allez, on commence par votre soirée télé de ce mercredi 10 juin avec Grey's Anatomy, le grand final de votre saison 22 qui va vous être programmé avec l'épisode 17 et 18. Le final, c'est aussi pour France 2 avec L'Or Bleu qui se termine. Et c'est en été 88 que Alice, enceinte de Franck, renonce à Julien. L'explosion du tunnel va révéler une cavité contenant une seconde alliance marquée Costa. Et puis sur France 3, Des Racines et des Ailes, présenté par Carole Gessler qui vous emmènera en Espagne, de Barcelone aux confins de l'Andalousie. Sur Canal+, ça sera le film L'Étranger de François Ozon avec Benjamin Voisin et Rebecca Marder. Et puis sur France 4, ça sera le concert Hyper Weekend Festival avec notamment le concert de Marguerite de la Star Academy. Sur France 5, Si on lisait à voix haute, présenté par François Bunel, en direct, inédit, émission spéciale avec Rachida Brakni et Philippe Claudel. Et puis ce soir sur Arte, ça sera le film Parasite qui vous sera proposé, tandis que LCP vous proposera le documentaire Du côté de la vie de Myriam Sora. Sur W9, c'est le prime des vérités, fin de saison pour Cyril Hanouna sur W9, tout beau tout neuf sera suivi donc à 21h15 d'un ultime prime pour cette saison où les chroniqueurs vont revenir sans filtre sur les séquences qui ont marqué la saison. Sur TMC, Harry Potter et le prince de Sang-Mêlé, sur TFX, Screener, les experts du ménage. Et puis ce soir sur TF1 série film 38°5 quai des Orfèvres de Benjamin Lerère. Sur RMC Live, Cold Case, affaire classée. Et puis notre coup de cœur de ce mercredi, il va à M6. C'est la grande finale de Top Chef, présentée par Stéphane Rottenberg qui recevra en invité Adriana Carambeu. Et c'est au cœur d'un palace que les deux finalistes vont se retrouver pour la dernière épreuve de la compétition. Leur défi va être de concevoir et réaliser un menu gastronomique d'exception, capable de conquérir les papilles de 100 bénévoles de la Croix-Rouge française.
15: Sur le dernier défi, Alexis a battu Viviana, se qualifiant ainsi pour la finale. Victor n'ayant pas battu Viviana, les deux candidats se sont retrouvés à égalité. C'est donc Philippe Etchebest, à l'aveugle, qui a établi un classement de l'ensemble des plats pour désigner le candidat qui irait en finale. Finale qui opposera donc la semaine prochaine Alexis à Viviana.
16: Allez les gars, on y va. Je vous invite tous au resto si on gagne.
17: Oui.
18: Allez.
19: C'est toi qui vas gagner, Viviana.
20: On va les déchirer.
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14: Et en voilà une bien réjouissante nouvelle. OPJ est de retour dès le jeudi 25 juin à 21h10 sur France 3. OPJ est de retour avec de nouveaux épisodes inédits fabriqués entièrement à La Réunion. La série met en lumière les talents et les savoir-faire ultramarins, rappelle France Télévisions, avec toujours notre quateur de choc, Yael Troulès, Antoine Stipe, Nathan Delem ou Marielle Carabeu. Dans les deux premiers épisodes diffusés le 25 juin, en eau trouble avec Claire Pierre Borotra et Lou Marion. Le corps d'un homme est repêché au port. À la vue du sac à dos qu'il porte, le commandant Clarissa O'Haro est sous le choc. Il appartenait à Gabriel, le fils de Cléo, disparu 8 ans plus tôt. Pour Cléo Vitry, ancienne flic, la blessure se rouvre brutalement, mais cette découverte est aussi une piste inespérée. Et puis prochainement, vous découvrirez le double épisode Nid de Vipère avec Thierry Godard et Kaosi Chandra. Et puis prochainement, sous haute surveillance aussi avec David Bayot et Terence Tell, qui sera à l'honneur. 12 épisodes de 52 minutes vont être diffusés tout au long de cette fin juin et du mois de juillet en inédit, avec chaque jeudi donc un double épisode à 21h10 sur France 3.
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14: Et notre coup de cœur cinéma cette semaine est consacré au documentaire D'un monde à l'autre de Jérémy Régnier, avec Jérémy Régnier et Laurie Lag. D'un monde à l'autre est un documentaire très intime pour Jérémy Régnier. Un voyage humain et sensoriel à travers le deuil et l'amitié. Après la mort accidentelle de son meilleur ami Gaspard Ulliel, le comédien Jérémy Régnier entame un chemin de recueillement grâce à la rencontre d'un explorateur français, Laurie Lag, qui parcourt des territoires inhabités dans des conditions extrêmes. Ils vont partir ensemble à travers la banque Arctique, livrés à eux-mêmes, les deux hommes vont s'éprouver jusqu'à redevenir vivants.
17: Un matin, mon téléphone a sonné. J'ai décroché et le monde s'est écroulé. Tu étais parti. Toi, mon meilleur ami. Il y a quelques mois, Laurie s'est invitée sur mon chemin. Dès notre première rencontre, nous avons compris que la mort et le deuil nous liaient étrangement. Il m'a dit que si je venais avec lui sur sa mission en Arctique, cela m'aiderait peut-être à traverser tout ça.
18: À moins 60, une erreur ou un mauvais choix, et tu meurs. Tu m'entends ?
21: Ouais, je t'entends, ouais. Il va falloir faire un peu stratégique. Sinon, je vais me retrouver au milieu de l'océan et on aura un gros problème.
22: Je sais pas, je pense que Laurie n'est pas arrivée là par hasard dans ta vie. Tu le dis toi-même et je le pense aussi.
23: Moi, en fait, faiblir, c'est l'échec, en fait. Je peux pas mettre un genou à terre, en fait.
24: T'as pas fait tout ce chemin pour arrêter 6 vrais 18.
23: Attends.
17: Qu'est-ce que je fous là? Pourquoi j'ai voulu absolument me confronter à ça?
14: Allez, on termine comme chaque jour avec les anniversaires de stars. Un joyeux anniversaire à Camille Lelouch aujourd'hui qui fête ses 40 ans. Joyeux anniversaire à Michael Gregorio, l'humoriste et imitateur, fête aujourd'hui ses 42 ans. Joyeux anniversaire également à Vincent Pérez, l'acteur et réalisateur, fête ses 62 ans. Et puis joyeux anniversaire à notre ami Issa Doumbia qui fête aujourd'hui ses 44 ans.
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14: 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Vous avez également bien sûr notre site internet, mais pas que, puisqu'il y a aussi nos réseaux sociaux, Facebook, Instagram, Chut, on écoute la télé. Et puis notre application pour Android aussi, Chut, on écoute la télé, qui vous permettra d'écouter directement nos émissions sur votre smartphone. Et puis vous avez bien sûr aussi la possibilité de nous écouter sur Radio de la Save. Ça c'est tous les jours, du lundi au samedi à 7h10 et 18h10 pour la quotidienne. Et puis bien sûr le lundi pour la grande hebdo de Chut, on écoute la télé de 14 à 15 heures ou pendant une heure on décortique l'actualité culturelle de la semaine avec tous nos invités. Alors sur ce, il me reste plus qu'à vous souhaiter une très belle soirée à l'écoute de nos programmes sur Radio de la Save et je vous dis à demain matin 7h10.
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2: Bonne écoute! Bonjour et bienvenue à tous sur Radio de la Save. Je me présente, je m'appelle Noah, je suis élève de 3e 4 et j'étudie à Françoise Héritier. Nous allons vous présenter une femme très courageuse qui a changé la vie de nombreuses personnes, Harriet Tubman. Pour nous aider à mieux comprendre son histoire, nous accueillons Lindsay, qui connaît très bien ce personnage historique. Bonjour Lindsay.
5: Bonjour Noah, donc moi c'est Lindsay, élève de 3e 4 au collège Françoise Héritier et je vais vous parler d'Harriet Tubman. Donc merci pour l'invitation et je suis très content d'être ici pour parler d'Harriet Tubman, une femme vraiment extraordinaire.
2: Pour commencer, imagine que quelqu'un n'a jamais entendu parler d'elle. Comment présenterais-tu Harriet Tubman ?
5: Je dirais qu'Harriet Tubman est une héroïne de la lutte contre l'esclavage aux États-Unis. Elle est née vers 1822 dans le Maryland, dans une famille d'esclaves. À cette époque, les esclaves n'avaient aucun droit et devaient travailler très dur dans les plantations.
2: Donc son enfance n'a vraiment pas été facile. Surtout en vue de la pratique de l'esclavage, qui consiste à un système des personnes souvent d'origine africaine, où elles étaient forcées à travailler dans des conditions dures et sans être payées. Et sans liberté, elles étaient souvent considérées comme des propriétés et non des humains. Et elles vivaient aussi dans des conditions dures.
5: Et pour son enfance, elle n'a pas été facile. Elle devait travailler très jeune et elle a été très maltraitée. Un jour, elle a même reçu un coup violent à la tête quand elle a essayé de protéger un autre esclave. Cette blessure lui a causé des problèmes toute sa vie.
2: Et pourtant, malgré ses difficultés, elle a toujours trouvé la force de s'échapper.
5: Oui. En 1849, elle décide de fuir vers le nord pour devenir libre. Elle devait marcher la nuit, se cacher pendant la journée et suivre les étoiles pour trouver son chemin.
2: Ça ressemble presque à une mission secrète, dis donc.
5: Exactement. Et ce qui est encore plus incroyable, c'est qu'une fois libérée, une fois libre, elle aurait pu rester en sécurité, mais elle a choisi de retourner dans le sud.
2: Pour aider les autres esclaves ?
5: Oui, elle a organisé plusieurs missions pour guider les esclaves vers la liberté. Elle utilisait un réseau secret appelé l'Underground Railroad.
2: Le nom me fait penser à un train.
5: Oui, mais ce n'était pas un train, enfin ce n'était pas un vrai train, c'était un réseau secret de chemins, de maisons cachées et de personnes courageuses qui aidaient les esclaves à s'échapper.
2: Donc en gros, si j'ai bien compris, Harriet Tubman, c'était comme une guide.
5: Exactement, elle connaissait les routes secrètes et elle guidait les groupes la nuit. Elle devait être très prudente parce que les chasseurs d'esclaves pouvaient apparaître à tout moment.
2: Ça devrait être super stressant.
5: Oui, mais elle était très déterminée. On dit qu'elle n'a jamais perdu une seule personne dans ses missions.
2: Impressionnant! Et c'est pour ça qu'on lui a donné un surnom, je crois, non?
5: Oui, on l'appelait Moïse, comme Moïse dans la Bible, parce qu'elle guidait les esclaves vers la liberté.
2: Et son histoire ne s'arrête pas là?
5: Non. Pendant la guerre de sécession, qui a duré de 1861 à 1865, elle a aussi aidé l'armée du Nord. Elle a travaillé comme infirmière, cuisinière et même espionne.
2: Espionne? Ça ressemble presque à un film.
5: C'est vrai, elle recueillait des informations importantes pour l'armée. Elle a même participé à une mission qui a permis de libérer plus de 700 esclaves.
2: C'est incroyable de voir tout ce qu'elle a fait dans sa vie quand même.
5: Oui, Harriet Tubman est un symbole de courage. Elle a risqué sa vie pour la liberté des autres. Après, elle a continué à aider les autres. Elle s'est engagée pour les droits des femmes et pour l'égalité. Elle a aussi ouvert une maison pour aider les personnes âgées et pauvres.
2: Si Harriet Tubman vivait aujourd'hui, tu penses qu'elle dirait quoi aux jeunes aujourd'hui ?
5: Je pense qu'elle dirait de ne jamais accepter l'injustice et de toujours aider les autres quand c'est possible.
2: C'est un très très beau message.
5: Oui, c'est pour ça qu'elle reste une figure très importante de l'histoire.
2: Merci beaucoup Lindsay pour cette interview passionnante.
5: Merci Noah, c'était un plaisir de partager cette histoire.
2: Et merci à vous de nous avoir écoutés. À bientôt, c'était Noah Coste sur Radio de la Save.

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1: La maison du potier de Cox réouvre ses portes à partir du 5 juin. Venez découvrir ce lieu unique entre histoire, feu et terre. Horaire d'ouverture à partir donc du 5 juin et jusqu'au 20 septembre, vendredi, samedi et dimanche de 14h30 à 18h30. Atelier poterie tous les jeudis à partir du 9 juillet et tout le mois d'août avec inscription à l'office de tourisme des Hauts-Tolosans. Également accueil de groupes tout au long de l'année sur demande. Informations pratiques sur le site internet www.museecox.fr ou bien au 06 85 49 06 03 06 85 49 06 03. À noter également le 9e marché des potiers à Cox le dimanche 14 juin organisé par l'association Les Terres Vernissées. 25 artisans talentueux présenteront leurs œuvres sous la halle de Cox de 10h à 18h. Les potiers locaux Patrick et Arnaud animeront aussi des ateliers destinés à la fois aux adultes et aux enfants, restauration sur place, ouverture du musée pour l'occasion de 10h30 à 12h30 et de 14h30 à 18h. 9e marché des potiers à Cox le dimanche 14 juin organisé par l'association Les Terres Vernissées. Le vendredi 12 juin à Montaigu-sur-Save, c'est la soirée des fiertés, place de la mairie, de 17h à 1h du matin. C'est organisé par le comité des fêtes et le café associatif Le Petit Montaigu. Au programme 20h30, le drag show avec Morgan Taylor. Et à partir de 21h, DJ set avec Ranaël. Et c'est au profit de l'association Le Refuge. L'entrée est libre et gratuite, bar et restauration sur place. La soirée des fiertés, c'est le vendredi 12 juin, place de la mairie à Montaigu-sur-Save. Samedi 13 juin, fête de la musique à Brax à partir de 18h sur la place du village, organisée par le foyer rural de Brax en partenariat avec la mairie et le Braxéen. Groupes locaux, artistes solo, entre compositions originales et reprises de pop-rock, soirée conviviale en musique, buvette et restauration sur place. Samedi 13 juin, fête de la musique de Brax à partir de 18h sur la place du village. Le club de l'amitié de la Salvetat Saint-Gilles vous attend pour le thé dansant avec Aldo Feliciano le dimanche 14 juin, salle Boris Vian de 14h30 à 19h. Ouverture des portes à partir de 13h30. Le prix d'entrée est fixé à 10€, consommation non comprise, buvette et restauration sur place. Tout au long du mois de juin, la médiathèque de Lévignac met à l'honneur le peintre Alban Galland à travers une sélection de ses huiles sur toile. Peintre du dimanche autodidacte, ce Lévignacais de cœur, très investi dans la vie du village de ses ancêtres, a immortalisé le vieux Lévignac, son moulin, ses ruelles et ses métiers d'antan. L'entrée est libre aux horaires d'ouverture de la médiathèque de Lévignac.
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1: Le goût des autres, la chronique musicale sur le vivre ensemble, animée par Denis sur Radio de la Save. Dans cette nouvelle chronique, nous allons d'abord écouter la chanson d'Étienne Daho, Corps et Armes. Nous nous retrouvons ensuite pour en parler.

0: Nous commençons par un petit retour en arrière. Étienne Daho est né en Algérie, d'une mère française et d'un père kabyle. C'était un officier de l'armée française. Il les a abandonnés en 1960. Étienne Daho avait 7 ans. Il a dû se reconstruire seul avec sa mère en Normandie. En 2000, il a écrit et composé la chanson que nous venons d'écouter. Elle figure sur l'album du même nom. Deux compositeurs anglais et américains ont participé à l'écriture musicale. Le roi de la pop française revient dans ce disque à une musique plus élégante et classieuse. Elle est presque symphonique avec l'utilisation des violons. Elle nous accompagne d'abord avec la guitare. Elle nous enveloppe ensuite tout en douceur, avec une voix très intimiste, délivrant une vraie sensibilité masculine. Le titre « Corps et armes » est peut-être une allusion à son enfance, où il s'est forcément constitué un bouclier. Aujourd'hui, désarmé sans combattre, sans armure, il lui devient possible d'être vu avec ses fragilités et vulnérabilités. Paradoxalement, c'est plus sécurisant. Avec des mots simples et précis, presque cliniques, il décortique ce processus humaniste avec beaucoup de chaleur. Tout le texte de la chanson est au présent, pas du regret du passé et pas de peur de l'avenir. Le « tu » est utilisé pendant les deux premiers couplets. Ce « tu » qui nous entend et nous voit de l'intérieur et accepte nos faiblesses. Ensuite, le « je » prend le relais dans les deux derniers couplets. Il nous dit « je me rends parce que je suis entendu, compris, reconnu pour ce que je suis ». Le refrain, en quatre vers, s'articule aussi autour du « je ». Étienne Daho nous redit « je me retrouve dans ton miroir et je me rends ». L'élégance est poussée loin dans ce passage, avec des rimes suivies, avec le son « en ». Peut-être une évocation du temps, à vivre toujours au présent. Au final, c'est une belle chanson sur l'altérité. Le « je » est un autre. C'est désarmant et encourageant. N'ayons plus peur du regard de l'autre. On peut aussi penser à des expressions comme « fendre l'armure » ou « baisser la garde ». Voilà, c'est fini pour cette chronique. Nous nous retrouvons dans 15 jours, toujours sur Radio de la Salle. Le goût des autres, la chronique musicale sur le vivre ensemble, animée par Denis sur Radio de la Salle.
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Derrière le son, il y a toujours une histoire. Mais derrière un artiste, il y a aussi une histoire. Aujourd'hui, je vous fais découvrir un gosse à problème qui se voyait comme au cinéma. Avec les années, il a level up, il s'est servi de ses démons pour en faire des chansons, jusqu'à récemment voir son nom en néon rouge sur la façade de l'Olympia. Il vient de sortir son tout premier EP et avec moi aujourd'hui, il risque d'être nostalgique.

Dans ce nouvel épisode spécial, je vous propose de découvrir un artiste français en trois histoires. Celle de ses débuts, celle de son projet et celle de l'un de ses morceaux. À mon micro, je suis plus que ravie de recevoir un artiste qui propose quelque chose d'hybride, à mi-chemin entre variété, pop moderne et rap. J'adore sa façon d'écrire, j'adore sa voix et j'adore son sens de la mélodie. Il s'appelle Cézanne.

0: Ces anges, enchanté.
1: Enchanté.
0: Comment tu vas déjà ?
1: Écoute, ça va super. Je suis très content de discuter un peu avec toi. Ça va être cool.
0: Tu vas voir, dans ce podcast, on va vraiment raconter plein d'histoires. Et comme j'aime le dire, chaque histoire a un début. Toi, comment elle commence, ton histoire d'amour avec la musique ? Est-ce que tu as un premier souvenir musical que tu aimerais nous partager ?
1: Ouais. J'ai mon tout premier souvenir de musique. En fait, c'est ma grande sœur qui faisait du violoncelle à l'époque. Et moi, j'étais encore assez petit. Je devais avoir 4-5 ans. Et ma sœur, du coup, prenait des cours et... Je suis monté dans sa chambre et il y avait un clavier qui traînait dans sa chambre. Et j'ai joué sur le clavier ce qu'elle était en train d'apprendre, donc l'hymne à la joie. C'est mon premier rapport à la musique, en fait, hors ce que j'écoutais et ce que j'aimais écouter. Mais j'étais trop petit pour me souvenir de ce que j'écoutais. Mais la première fois que j'ai touché un instrument ou quoi, c'était ce jour-là. Et donc le prof de musique de ma sœur a dit à ma mère... faudrait peut-être le brancher sur le piano parce que...
0: Ça a l'air de lui plaire.
1: Ça a l'air de lui plaire, voilà.
0: Et justement, dans ton environnement familial, avec tes parents et tout, la musique, c'était quelque chose qui avait beaucoup chez toi ?
1: Ouais, carrément. On est pas une famille de musiciens, parce que mes parents n'ont pas fait tant d'instruments que ça, même pas du tout. Mais par contre, on a été bien éduqués à la musique dès le plus jeune âge. Chansons françaises, urbain aussi, du rap, chansons américaines, anglaises. Enfin, vraiment, beaucoup de musique à la maison tout le temps, en fait. Il n'y avait pas de blanc. Il n'y avait pas de silence à la maison. C'était toujours de la musique.
0: Tu as des exemples de ce qui tournait ?
1: Ouais, bah, pas mal de chansons françaises quand même. Beaucoup de genre téléphone, ouais. Du rock français, de la pop française, du rap français aussi. Beaucoup d'MC Solar,
0: yes.
1: De l'américain, Eminem beaucoup. Mais beaucoup de Pink Floyd, beaucoup de Bernard Lavillier, de Francis Cabrel, plein de trucs différents, très éclectiques, mais du coup ça m'a donné goût à un peu tout, quoi, et ça témoigne aussi peut-être de la musique que j'aime faire, c'est-à-dire, comme tu l'as très bien défini au début, en introduction, un peu de l'hybride entre plein de styles, quoi.
0: Est-ce qu'il y a un album ou une chanson qui a marqué ton enfance, tu sais, le genre de titre ou d'artiste, dès que tu l'entends, ça te ramène vraiment à cette période-là ?
1: Il y en a plein. Je me souviens de... Jardin d'hiver de Henri Salvador.
0: Oh, wow.
1: Ouais, ça lance les manger de ouf à la maison.
2: Je voudrais.

0: des titres un peu tout The Wall de Pink Floyd.
1: Album classique.
0: Ouais, que des classiques en fait. Non, non, ils avaient des bons goûts, mes parents. Ils ont des bons goûts.
2: Alors, c'est vrai qu'après, à l'adolescence, c'est souvent le moment où on se crée notre propre culture. On devient vraiment curieux en termes de musique. Voilà, le Cézanne au collège, par exemple, il y avait quoi dans son iPod ? Enfin, si t'avais un iPod.
0: Que du rap français.
2: C'est vrai ?
0: Ah ouais, ouais, adolescence. Parce que rap français, avec mes parents, c'était quand même assez limité. C'était MC Solar. Beaucoup d'MC Solar, mais je crois que c'est tout. Parce que c'était le rappeur le plus mainstream en soi. C'était le rappeur
2: ouais.
0: qui rentrait dans les
2: mœurs. Qui passait à la radio.
0: Voilà,
2: qui, ouais.
0: Exactement, qui a eu les premiers gros clips. Donc il y avait beaucoup de ça, mais très peu de rap français hors MC Solar. Et donc du coup, moi, parce que je suis un mec né en 2000, donc forcément,
2: ouais, forcément.
0: je rentre au collège, il y a du rap de partout. Donc je me suis mangé rap français, grosse claque. Mais j'étais too much, j'écoutais que ça. Alors, que du rap français.
2: Ah ouais.
0: Donc, alors que... Enfin, j'adore le rap français aujourd'hui, mais je me suis limité de ouf, alors que...
2: T'es le genre à écouter vraiment tout le temps les mêmes artistes en boucle ?
0: Ouais, je suis genre à faire des fixettes...
2: Hyper fixation.
0: Voilà. J'ai un titre que j'aime, je vais l'écouter 300 fois en 24 heures.
2: Purée, ça me fait plaisir que tu dises ça, parce que j'ai vraiment le même problème, c'est terrible.
0: Mais c'est un vrai problème, hein.
2: Ouais.
0: Parce que là, la dernière claque que je me suis prise... C'est Nina Battisti, je sais pas si tu vois qui
2: ça
0: c'est.
2: Ça me dit quelque chose de nom.
0: Ouais, et le son il s'appelle Scooter et je l'ai écouté.
2: Scooter.
0: Je pense 400 fois en 24 heures.
2: C'est terrible.
0: Et du coup, j'ai du mal à l'écouter maintenant, j'en peux plus en fait.

0: le bouton repeat, il a été conçu pour nous, je pense.
1: Ouais, c'est ça. Mais ouais, c'est dommage, quoi.
0: Le problème, c'est que t'écoutes plus les projets, les albums, les EP dans leur entièreté, parce que du coup, tu fais une hyperfixation sur
1: un son.
0: C'est
1: ça, exactement.
0: Et t'es en boucle là-dessus.
1: Ouais, c'est dommage.
0: Et alors, à quel moment de ta vie, de ton enfance ou de l'adolescence, tu commences à faire de la musique, à avoir cette envie toi-même de faire de la musique?
1: Bah, piano, c'est venu, comme je t'ai dit, à partir de 5 ans.
0: Ouais.
1: Il y avait le clavier à la maison, donc j'ai commencé à jouer seul. Après, j'ai fait un an de conservatoire au piano. Ça m'a pas plu.
0: Comme, trop théorique, ouais, trop. Ouais.
1: Trop. Tu dois faire, tu dois travailler, etc. Moi, j'ai un peu de mal avec ça. Donc, ça me donnait tout sauf envie de faire du piano. Donc, un an de conservatoire. Ensuite, j'ai pris genre 2 ans de cours particuliers avec un prof de piano à la maison. Et à partir de là, bah. Mais du coup, tout ça, je te raconte ça, c'est genre 8-9 ans, tu vois. Donc, assez tôt.
0: Ouais, très tôt.
1: Mais toujours très théorique, toujours très. Je te donne une partition, t'apprends à lire les notes et tu le joues à la maison. Et en fait, pareil, ça, c'était super, ça m'a donné les bases de l'apprentissage du piano, hyper important, et j'en suis hyper reconnaissant. Mais derrière, j'ai continué tout seul à faire du piano en autodidacte, et je crois que c'est comme ça que je me suis le plus amélioré, parce que, bah, comme je te disais, pas d'obligation de travail, donc plus de liberté, donc plus de... En fait, j'ai commencé à passer des heures devant mon piano au moment où j'ai arrêté de prendre des cours et donc d'avoir des obligations, de devoirs à faire, etc. C'est à partir de là que je me suis...
0: Par pure passion, vraiment.
1: C'est ça, ouais. Là, je me suis libéré et j'ai commencé à vraiment prendre le piano pour ce que c'était, c'est-à-dire un champ des possibles infini, quoi. Donc, tu peux t'amuser pendant des heures à jouer des mélodies différentes. Derrière, tu captes que t'as une voix qui peut potentiellement... Enfin, tu peux prendre plaisir à chanter, tu chantes plutôt juste, donc je m'accompagne et ça a commencé comme ça, donc assez jeune, ouais.
0: Et à quel moment tu commences à avoir envie d'écrire tes textes ?
1: Au collège.
0: Tôt quand même aussi.
1: Ouais, assez tôt. Au collège, je me souviens qu'en français, on avait des cours de poésie et on devait faire des poèmes. Et je me rendais compte que j'étais assez bon là-dedans en écriture d'invention, pour faire des rimes, etc. Donc je me suis dit, ah putain, c'est cool, j'ai peut-être cette corde à mon arc. Et donc voilà, à partir de là, ma mère m'a beaucoup poussé à écrire aussi. On a écrit un titre avec ma mère et ma sœur qui fait de la guitare. Ah. Quand j'avais 12 ans, ma sœur 16, 17 et ma mère quoi. Et voilà, donc ça a commencé comme ça. Puis derrière au lycée, j'ai commencé à écrire des textes de rap un peu. Et voilà, ça a commencé à cet âge-là à peu près.
0: Alors à l'adolescence, t'as eu aussi une première expérience dans le monde de la musique. Je crois que t'as fait The Voice Kids, c'est ça ?
1: C'est ça.
0: Malheureusement, ça s'est pas... Bon, malheureusement ou heureusement, on sait pas trop. Ça s'est pas retourné. Comment tu l'as vécu, cette expérience ? Parce que c'est tôt quand même. Ouais. Tu devais avoir quoi ?
1: J'avais 13-14 ans.
0: Ouais, 13-14 ans, ouais.
1: Je l'ai pas bien vécu.
0: Ouais.
1: Parce que, en fait, c'était du coup Gabrielle, ma sœur, ma plus grande sœur qui fait de la guitare, avec qui je chantais beaucoup, parce qu'elle chante aussi super bien. Et donc on a posté une vidéo sur YouTube. Et la vidéo est arrivée aux oreilles des producteurs de The Voice Kids qui ont kiffé ce que je faisais, enfin qui ont kiffé ma voix. Et donc ils nous ont contactés pour qu'on participe à The Voice Kids. Moi, j'assumais pas trop de chanter à cette époque-là, genre vraiment pas.
0: 13-14 ans, quoi.
1: Ouais, tu connais, les enfants sont cruels.
0: Bah, ouais, c'est ça.
1: Donc voilà, t'assumes pas de ouf. Mais je me suis quand même dit, vas-y, TF1, The Voice Kids, c'est trop stylé.
0: Oui, ça
1: donc,
0: fait un peu rêver.
1: Il y a aucun monde où je me dis, non, j'ai pas envie. Donc je me lance. Et je suis arrivé à l'émission et ça a pas marché.
0: T'as chanté quoi ?
1: J'ai chanté I'm Yours de Jason Mraz.
0: Ah, j'adore cette chanson.
1: Pas ouf, pas un bête de souvenir, je t'avoue. Ouais. Mais c'est comme ça, c'est la vie, comme tu l'as dit. Malheureusement ou heureusement, c'est l'avenir qui nous le dira.
0: T'as réussi après à rebondir ou pendant un moment, il y a eu une période où t'étais en mode ouais, la musique, bof ?
1: Non, j'ai pas arrêté la musique.
0: Ouais, de suite, ça a été. On continue quoi.
1: Oui, mais après, c'était tellement. Par pure passion, et je me disais aucunement je veux faire de la musique plus tard à ce moment-là, donc
0: ouais, c'était vraiment un hobby à côté.
1: Ouais, c'est ça. Et ben, un hobby qui prenait quand même beaucoup de place parce que j'en faisais tous les jours, mais non, jamais de là à me dire j'arrête le piano, j'arrête la musique. Non, j'ai pas eu ce truc là.
0: Après cette expérience, du coup, tu continues ça comme hobby, tu postes un petit peu sur les réseaux, tout ça.
1: Ouais, en fait, derrière cette expérience là, je rentre au lycée. Au lycée, je fais ma vie, je fais juste du piano de chez moi, je chante chez moi, etc. En mode hobby, je fais ma vie. Et à partir de la terminale, en fait, dans ma ville, j'ai beaucoup de potes qui font du rap. Et ils allaient dans un studio d'un pote à nous, un peu plus grand, qui mixait et qui pouvait rec. Et donc, un jour, je me suis dit, bah vas-y, je vais écrire un petit texte, on va voir ce que ça donne. J'avais jamais fait de rap. Et donc ça, c'est en genre fin première terminale. Et en terminale, du coup, j'ai... commencer à aller dans ce studio-là et à poser des premiers titres, quoi. Donc c'est ça mon premier rapport à la cabine, au studio d'enregistrement. Et derrière, les premiers postes que j'ai faits, c'est pareil, c'est un peu après, du coup, en études sup. J'ai fait mes premiers postes qui ont fini sur SoundCloud de rap. Et après, pendant le Covid, j'ai posté mes premières compos piano-voix chantées.
0: Ouais, donc la période du Covid, c'est vrai qu'au niveau des artistes, c'était une période bénéfique.
1: Fast, de ouf.
0: Parce que t'as pu faire plein de choses, j'imagine, et te lancer sur trucs où t'avais pas forcément le temps avant.
1: Tout le monde s'est lancé pendant le Covid. Mais parce que... on savait qu'il y avait 3 mois de confinement, donc on savait qu'on serait jugé, mais on serait jugé que derrière nos téléphones. Donc vas-y, pas si grave. C'est pas comme si le lendemain tu retrouvais tous tes potes au lycée, tu vois.
0: Il y avait une distance.
1: Ouais, il y avait un truc de protection du confinement qui a permis à plein de gens qui osaient pas de se lancer, dont moi. Et en fait, ça a bien tourné. Donc je me suis dit, peut-être que.
0: Pas mal.
1: Pas mal.
0: Quelque chose à faire.
1: Voilà, exact.
0: Est-ce que ça a été un déclic ou pas pour te dire, en fait, j'ai envie de faire ça?
1: Ouais, carrément. Ouais. Bah à partir du moment où vraiment j'ai vu que ça a passé les frontières de mes potes sur les réseaux et que des gens que je connaissais pas commençaient à commenter le truc et à s'abonner et à me dire mec trop stylé, je me suis dit si je peux tenter quelque chose dans la musique et me lancer, trop cool. Mais après on n'en était pas du tout encore là, hein. J'étais en pleine étude, j'en étais
0: pas
1: là.
0: Ouais, c'était un petit peu flou quoi.
1: Mais c'était les premiers signaux positifs, c'était les premiers à... Peut-être qu'il y a un truc à faire.
0: Et justement, raconte-moi, c'est quand le moment où tu te dis, tout ce qui est études et tout, on laisse tomber et on se consacre à la musique?
1: C'était en quatrième année d'études, en M1.
0: Tu faisais quoi comme études?
1: J'étais en infocom à Lille.
0: Okay.
1: J'ai fait 3 ans d'infocom à Lille. C'était super. Lille, ville étudiante, exceptionnelle. Je me suis régalé. Et après, je suis rentré à Paris pour une autre année d'infocom en M1.
0: Attends, je te coupe. Paris, Lille, et tu supportes l'OM?
1: Ouais.
0: Bref,
1: ouais.
0: Parenthèse.
1: Non, non mais je supporte l'OM, mais parce qu'à Paris, il y en a plein qui supportent l'OM. Hein.
0: C'est vrai.
1: Pas parisien, hein. Région parisienne.
0: Je suis
1: de banlieue, donc en banlieue, laisse tomber, des Marseillais, on a partout. Hein. Ouais. Moins depuis que le Qatar a racheté le PSG, parce que beaucoup ont retourné leur veste, je vous vois. mais non, il y en a quand même beaucoup.
0: Voilà, c'était la petite parenthèse footballistique.
1: Ouais.
0: Donc t'étais en infocom à Lille, après t'es rentré
1: sur
0: Paris.
1: Un an à Paris, et au début de mon année à Paris, en fait, j'avais déjà commencé, pendant ma dernière année d'études à Lille, à fréquenter un manager, un peu apporteur d'affaires, etc., avec qui je travaillais un peu, qui m'a amené dans les premiers studios, qui m'a fait rencontrer un peu de monde, parce que j'avais gardé contact avec... Géraldine, qui était ma coach vocale à The Voice Kids, à qui je passe coucou d'ailleurs, qui est vraiment une super coach et une super personne, qui m'a jamais lâché. Et du coup, elle m'a fait rencontrer ce Benjamin. Et on a commencé à traîner un peu dans des studios à Paris, en banlieue parisienne, me faire rencontrer un peu du monde. À partir de ce moment-là, je me suis dit, bon, c'est cool, il y a peut-être des portes qui peuvent s'ouvrir. Et puis après, je suis arrivé à Paris et en fait, je me suis rendu compte que mes études ne me plaisaient pas et que. Quitte à vivre, autant tenter un truc qui me faisait vraiment vibrer dans la musique, quoi. Donc voilà, je me suis lancé à partir de là. Et on a essayé d'ouvrir des petites portes par petites portes, pas par pas. Et voilà, on en est là aujourd'hui.

0: Est-ce que tu peux me parler un petit peu de ce nom d'artiste que tu as choisi, Cézinge? Qu'est-ce que ça signifie pour toi?
1: C'est un nom d'artiste, ça a été très dur à trouver. Je m'appelais THR avant.
0: Ouais, j'ai vu ça sur les réseaux.
1: Ouais, je m'appelais THR, mais ça faisait trop rap, trop mon identité d'avant, quoi. Et je voulais trouver un nom autour duquel je pourrais construire tout un univers. Je trouvais que... Enfin, j'assumais enfin mon côté pop, variété, voix française, etc. Et donc, je voulais un nom qui collait à ça. Et en fait, le mot ange, c'est un mot qui m'a toujours un peu accompagné. Ma mère me racontait des histoires quand j'étais petit avec des anges, etc. Donc, je trouve que c'est un super joli mot. Et j'ai trouvé un espèce de petit préfixe avant, ces anges, et je trouve que ça sonne bien, que c'est beau, qu'il y a tout un univers à construire autour, et donc non, je suis content, ça a mis longtemps à être trouvé, mais je l'ai trouvé, et je suis trop content, j'aime trop ce blaze.

0: Sous ce nom d'artiste, a commencé à sortir des sons sur les plateformes. Il y a eu Level Up, Mes Démons, Néon Rouge, Comme de l'Encens. Je suis en train de citer mes préférés là en fait.
1: Okay.
0: Et j'imagine que voilà, sortir ces sons au compte-goutte comme ça, ça t'a donné envie à un moment donné de sortir un projet, quelque chose de carré,
2: ouais,
0: on va dire.
2: Carrément. En fait, on était encore quand même vachement au début du projet, donc ça me paraissait important de, avant de sortir un vrai projet concret, de montrer quel style et quelle palette je pouvais montrer. Et je trouve que les premiers singles que j'ai sortis sont assez différents tous les uns des autres. Donc c'est cool, j'ai montré ce que je voulais montrer. Et puis derrière, je savais qu'il y avait un moment où il fallait sauter le pas et préparer un projet pour s'introduire, quoi. Je fixais les nuages.

0: ton premier EP s'appelle donc Enchanté, il est sorti au mois de février. Bah, tu nous le racontes, voilà, comment tu l'as construit, comment tu as travaillé dessus?
1: On a travaillé en studio du coup pendant assez longtemps, et avant de sortir même les premiers titres, avant de penser même au premier EP. Et en fait, je me suis rendu compte qu'il y a pas mal de sons que j'avais réalisés qui étaient parfaits dans ma volonté de m'introduire avec ce premier EP donc, que j'ai appelé Enchanté. Et donc on l'a construit comme ça, en fait, en l'imaginant comme une carte d'identité qu'on pourrait présenter au public qui me connaît pas, pour leur permettre de me découvrir en tant qu'homme, aussi en tant qu'artiste, de découvrir mes références, les styles de musique qui me plaisent. C'est pour ça aussi qu'on a voulu faire des sons qui se ressemblaient pas les uns les autres, tout en axant quand même le propos sur mon parcours, en vrai, mon enfance, mon adolescence, mes ressentis, mes histoires de vie, etc. Je trouvais ça important, en fait, d'axer ce premier projet sur moi pour permettre de créer une connexion, quoi, quelque chose qui pourrait permettre au public de me découvrir et de potentiellement s'attacher à mes musiques, s'attacher à mon personnage. Et je suis content du rendu, je suis très content de cette EP.

0: cinéma. Les prods aussi, je les ai trouvés trop bien. Tu peux nous parler un petit peu de avec qui tu as travaillé peut-être?
1: Alors, j'ai travaillé avec KLK, qui est mon compo, mon accompagnateur, mon frérot depuis 5-6 ans maintenant. Et on travaille tous les deux vachement. En fait, je compose souvent, voire tout le temps, de chez moi au piano, où je pose les accords. Puis ensuite, je retrouve KLK et on articule la prod autour de mes accords de piano. Donc on co-compose et lui il est trop chaud sur Logic, vraiment c'est un monstre. Et puis moi j'apporte ma musicalité, on se comprend de ouf là-dessus, donc on fait les prods ensemble et on a un goût pour la musique assez similaire, donc c'est un plaisir de ouf de travailler avec lui, ça fonctionne. On a aussi taffé avec Ambichous, qui est un producteur hyper talentueux, trop chaud, à qui je passe le bonjour. Il y a Rabitz aussi, qui a travaillé avec nous, pareil, qui est beaucoup trop chaud. J'ai la chance de travailler avec des super compos, donc j'espère que ça se ressent, mais tu m'as dit que tu avais kiffé.
0: Ah ouais, carrément,
1: les prods,
0: en termes de qualité, ouais, quali, de prod et tout, ouais.
1: Ouais, premier EP, je suis content d'avoir un rendu aussi quali, je trouve ça ouf.
0: Je me souviens, là, quand tu commençais à teaser l'EP, parce que je te suivais sur les réseaux, je crois que c'était sur Make Up, sur ta chanson Make Up, t'avais sorti un extrait sur Insta, et j'avais pris une claque, j'étais en mode, la prod, elle est incroyable, pour un premier EP comme je trouvais ça ouf.
1: Il y a Rabitz qui a travaillé sur Make Up aussi, mais... On a commencé avec Ambi, il est trop chaud. Vraiment, on est parti de rien sur celui-là. Et il a commencé à me sortir ses trompettes, là. Je me suis dit, qu'est-ce que tu fais, gros?
0: C'est un mélange de plein de trucs.
1: Ouais, c'est chaud, c'est chaud. Ouais.

0: quelque part.
1: Et donc voilà, ouais, plein de mecs talentueux. Il y a, Zoen Piano aussi qui a fait le piano sur début juillet, qui est trop chaud. Pareil au niveau du mix, il y a des super intervenants. Lucas Am qui a mixé, KLK qui a mixé aussi. Donc, non, énormément de mecs super talentueux qui je fais des gros bisous et que je remercie pour leur contribution sur le projet, quoi.
2: En tout cas, cette EP, comme je le disais, je trouve que c'est une palette de tout ce que tu sais faire, enfin, j'imagine.
1: Il reste des trucs.
2: Ouais, ben voilà, c'est pour ça que je dis, je pense qu'on n'a pas encore tout vu, mais voilà, sur cette EP, on découvre plusieurs nuances de ta voix, de ton phrasé aussi. Il est hyper sincère, il y a des bouts de ton histoire, donc franchement, si vous nous écoutez et que ça va piquer votre curiosité, n'hésitez pas à aller découvrir cette EP, il est disponible partout. Moi, mon petit coup de cœur, mon petit chouchou, on va dire, de cette EP, c'est Nostalgique.
1: Okay,
2: bon, le thème me parle énormément, bien sûr, et ta voix aussi dessus,
1: ouais.
2: Pépite, quoi.
1: J'aime trop. C'est mon titre préféré de l'EP, je crois.
2: Ouais, t'es quelqu'un de nostalgique.
1: Ouais, de ouf. Ah, c'est un enfer. Mais je crois qu'on est un peu tous, en vrai. Après,
2: oui.
1: Tu le vois, tu le ressens ou pas, mais forcément, t'as des périodes de ta vie qui te manquent ou qui te manquent pas. Mais parce que je trouve que c'est pas forcément négatif, en vrai, c'est pas forcément péjoratif, la nostalgie.
2: Ouais,
1: c'est,
2: je suis complètement d'accord avec toi.
1: C'est aussi juste avoir conscience d'avoir vécu des moments de ouf et en être heureux ou en être triste ou ressentir un manque, peut-être, mais pas que.
2: Donc, est-ce que tu arrives à vivre le moment présent, du coup, à cause de cette nostalgie ou pas?
1: J'essaye de plus en plus. Oh, je trouve ça dur.
2: Le podcast, il part.
1: Ouais, c'est
2: part
1: dur.
2: En podcast philosophique, comment là, ça y est, c'est parti.
1: Comment tu te rends compte si tu vois ce que je veux dire?
2: Bah, je sais pas, moi j'ai un peu souvent ce. Bon, parenthèse encore une fois, hein. Mais j'ai un peu ce sentiment, des fois quand je sais que je suis en train de vivre des trucs de fou, je suis déjà nostalgique de ce que je suis en train de vivre, tu vois. Et je me dis, purée, demain ça va être fini, quoi.
1: Ouais.
2: Bah, et j'ai du mal à profiter.
1: T'imagines comment je le ressens sur les premières parties, là?
2: Bah ouais.
1: Je sais qu'il me reste 2 titres, 10 minutes, je suis en mode, ah putain, j'ai le seum. mais non, je profite quand même, j'essaye de profiter au maximum, mais non, c'est vrai que la nostalgie, ça prend beaucoup de place. Mais je pense que c'est assez commun à beaucoup de gens. Donc, le thème, j'aime beaucoup le thème, mais je kiffe trop aussi la musicalité de ce titre.
2: Ouais,
1: la suite d'accords,
2: ouais,
1: je la trouve folle. Je sauce mon propre son, c'est
2: mais t'as raison,
1: ultra prétentieux.
2: Mais il mérite de se faire saucer.
1: mais c'est mon préféré, donc voilà, je saucerai que celui-là. Pour les autres, je resterai tranquille. Mais non, je le trouve super. Je suis très content d'avoir fait ce titre. On a galéré à le finir en plus.
2: Ah ouais,
1: avec
2: ça a pas été facile.
1: Ouais, parce que en fait la première partie elle a filé, premier couplet, premier refrain, mais après deuxième couplet c'est dur de réenchaîner sur un deuxième couplet, sachant que le premier couplet je le trouvais parfait. Et tu vois ce que je veux dire, c'est dur de trouver une deuxième partie de morceau qui va pas gâcher la première à partir du moment où
2: c'est cohérente.
1: Voilà, exactement. Donc pas facile, mais on doit avoir 8 ou 9 versions de ce titre. Mais on a réussi, donc on a réussi. Et sur les 7 premières, j'étais pas satisfait du tout de comment ça rendait, quelqu'un non plus. Et on a fini par tous les deux être ravis du résultat. Donc, ouais, Nostalgique, j'aime beaucoup ce titre.

0: Alors j'aimerais maintenant qu'on parle un peu de tes concerts. Je rebondis sur ce que tu as dit, tu parlais des premières parties, parce que c'est vrai que voilà, tu as sorti ton projet. Maintenant le but c'est de défendre cette EP sur scène, c'est un petit peu la finalité. Donc j'aimerais qu'on parle de deux femmes. La première c'est Zao, qui t'emmène en tournée avec elle en ce moment. Bah, raconte-nous comment ça s'est fait, c'est quoi cette histoire?
1: Zao, ça a commencé sur les réseaux en fait. Elle a découvert un titre que j'avais sorti sur les réseaux, donc une vidéo piano voix filmée à l'iPhone, et elle avait kiffé, donc grand honneur, je l'ai su via Tom qui est ici aujourd'hui, qui est mon manager, et qui la connaît, et donc elle m'a vu sur les réseaux, elle en a parlé à Tom, donc elle m'a ensuite envoyé un message, et dingue, je suis avec mon père au stade Vélodrome, je me souviens.
0: Comme par hasard,
1: je te jure. Et là, je vois sur mon téléphone un 06, salut THR, je m'appelais THR à cette époque. C'est Zao, moi je suis Zao.
0: Parce que j'imagine que vu que t'as grandi dans le rap des années 2000,
1: moi, j'ai grave écouté du Zao.
0: Référence, quoi.
1: Mais magnifique, c'était une de mes artistes préférées en vrai. Donc,
0: là, tu te demandes si c'est pas un prank.
1: Ouais, bah, j'étais persuadé que c'était un prank au début, c'en était pas un, c'était la vraie de vraie. Et donc, on a commencé à discuter ensemble. Et puis on s'est rencontrés, et on a commencé à travailler ensemble ensuite. Et ça fait 2 ans maintenant, 2 ans et demi. Et j'ai la chance de la suivre sur ses premières parties, sur sa tournée partout en France. Donc dingue.
0: Ça c'est fou parce que vraiment t'es dans le tourbus. D'ailleurs, pour la petite anecdote, on est dans le tourbus actuellement. Donc on est un peu en immersion. Donc voilà, toi tu lances ta carrière et t'as déjà l'opportunité de partir en tournée dans un tourbus comme ça. Ça doit être une expérience, mais tellement enrichissante.
1: C'est une folie. Mais surtout qu'il y a ça, mais il y a aussi. La première partie de sa Cigale en 2024.
0: Ouais, la Cigale.
1: C'était ma première scène, la Cigale.
0: C'était ta première.
1: Dingue, dingue, t'imagines.
0: Ouais, toi tu commences comme ça.
1: T'imagines, c'est une dinguerie. Donc ça le plaît, elle. Et la tournée derrière, non, c'est... Vraiment, c'est une opportunité de ouf. En plus de ça, c'est vraiment une... En plus d'être une grande artiste, c'est une accompagnatrice de dingue. Genre, elle est pleine de bons conseils. Elle a une super grande carrière, donc elle a tout connu, tout vécu, elle sait ce qu'elle raconte, et si elle te fait des retours, tu sais que tu peux les prendre pour argent comptant, quoi. C'est pas je sais pas quel artiste, mais c'est pas un artiste qui a fait un son qui a buzzé et qui derrière te conseille. C'est une référence, quoi. Donc dingue.
0: Et la deuxième femme que j'aimerais mettre en avant, c'est une ado que tu avais rencontrée sur The Voice Kids, on en parlait tout à l'heure, qui s'appelle Marine et qui 10 ans plus tard a gagné la Starac. Et je crois que tu avais fait une promesse.
1: Ouais, bah en fait, après The Voice, on avait gardé contact, on s'envoyait des messages, on pétait le seum tous les deux. Et donc on se parlait, nanani, nanana, t'inquiète, on va réussir parce que t'as 15 ans, tu sors de ça, tu te dis on va leur montrer, on méritait d'être pris, je sais pas quoi, nanana. Et donc
0: ouais, bien, on a faut se motiver.
1: Exactement, et on avait gardé contact, donc on continuait à s'envoyer, je sais pas, 2-3 messages tous les 2 ans, tu vois. Donc rien de dingue non plus, on n'était pas meilleurs copains, mais
0: à suivre ce que vous faisiez,
1: voilà,
0: tous les deux en tant qu'artiste.
1: Exactement, et moi je kiffais ce qu'elle postait, elle kiffait ce que je postais, donc voilà, on s'est gardé à l'œil, et elle m'envoie un message il y a 2 ans maintenant, 1 an et demi, pour me dire qu'elle allait participer à la Starac. Donc moi j'étais trop content pour elle. Je me souviens, elle était toute paniquée, elle disait je vais pas être prise. Non, non, je lui dis mais gamberge. Évidemment tu vas être prise, et j'étais sûr qu'elle irait loin, elle allait tellement loin qu'elle a gagné. Et donc voilà, pas du tout étonné parce qu'elle est vraiment bourrée de talent et elle a une voix de dingue. Et je lui souhaite tout le meilleur, ce qu'elle est en train de réaliser, c'est trop fort ce qu'elle fait,
0: ouais,
1: je suis
0: dingue.
1: Trop content pour elle. Et en plus de ça, effectivement elle m'offre des opportunités ouf, j'ai fait des bêtes de salle avec elle, donc... Non, j'ai de la chance. J'ai la chance d'être accompagné par Zao qui est immense, par Marine qui fait un début de carrière de ouf. Donc non, franchement, je suis conscient de tout ça et je suis plein de gratitude envers ces deux femmes qui me mettent en avant, et c'est dingue.
0: Et puis t'as fait l'Olympia, quoi.
1: Ouais.
0: Ça fait quoi de faire l'Olympia? Je suis obligé de poser la question.
1: Dinguerie. Non, c'est ouf, c'est mythique, c'est excellent. Il y a eu mon blaze en lettres rouges, comme tu l'as très bien introduit. C'est dingue, mais surtout à mon échelle, en fait. Enfin, personne ne me connaît, je suis encore un petit artiste. J'ai pas envie de me jeter sous le bus, hein, mais il faut être conscient du niveau auquel je suis. Je n'aspire qu'à grossir en tant qu'artiste, mais enfin, pour l'instant, c'est absolument dingue de... Même en première partie.
0: C'est quand même dingue de faire l'Olympia, même en première partie. D'ailleurs, j'ai une petite anecdote. Tu as failli t'appeler Sezang.
1: Oui, je
0: sur
1: sais.
0: La devanture de l'Olympia.
1: Je sais. Je sais, il y a bah, Tom qui était juste là, il passe devant, il m'appelle, il me dit gros, tu t'appelles Cézang.
0: Il y a eu en trop. Catastrophe.
1: Ils veulent pas le retirer parce que Tom, il allait voir le mec qui mettait les lettres et le mec lui dit non, moi j'ai des ordres, il faut que je mette ça.
0: C'est dingue.
1: Il faut me ramener quelqu'un qui peut me dire de retirer le U, je sais pas quoi. Pff, dinguerie. Donc j'ai failli me faire renommer Cézang, ouais.
0: Mais bon, tout est bien qui finit bien.
1: Tout est bien qui finit bien, Cézang. Et voilà, c'est trop
0: et
1: cool.
0: C'était fou. Comment

0: Le but de ce podcast Derrière le son, c'est de raconter des histoires liées à la musique, notamment des histoires de chansons. Alors dans ton EP, Ces Anges, est-ce qu'il y a une chanson qui a une histoire un petit peu particulière que tu aimerais nous raconter peut-être ?
1: Il y en a plusieurs. On peut parler de Début Juillet, qui est en vrai qui est l'histoire la plus concrète que je puisse raconter, parce que les autres sont assez imagées, un peu métaphorisées, etc. Mais là, Début Juillet, on est dans le concret, donc on peut en parler.
0: Alors, raconte-moi, elle parle de quoi cette chanson ?
1: Alors, elle parle d'un accident de voiture que j'ai vécu avec ma famille quand j'étais petit. Et donc, elle parle de comment j'ai ressenti cet événement traumatisant. Donc de mes 3 mois d'hôpital, ouais, parce que j'ai fait plusieurs hôpitaux, ouais. Et des flashs qui me restent, des dynamiques que ça a engendré dans ma famille, d'à quel point ça a pu nous souder, nous être positif pour nous en fait. Donc en fait, je trouvais ça intéressant de partir de l'angle de tu vis un truc traumatique qui
0: finalement apporte
1: du positif, fait du mal au corps, fait du mal à l'esprit, à la tête. Fait du mal aux dynamiques familiales, mais qui derrière permet quand même de sortir grandi de tout ça, quoi. En vrai, de toute façon tu ne deviens pas solide, tu ne deviens pas fort sans avoir vécu des preuves. Donc celle-là, elle était pas mal, et elle était un peu tôt dans mon parcours.
0: T'as eu du mal à l'écrire, la chanson, ou...
1: Non,
0: c'est venu tout seul.
1: Ouais, tout seul. C'est une des chansons que j'écris le plus rapidement. Il y a même un deuxième couplet pour l'histoire, qui est pas sorti. Mais il y a un deuxième couplet, un deuxième bout de refrain. À la fin, là, les vocalises et le tout dernier passage dans ma cage bien enfermée. Non, ça, on l'a rajouté à la toute fin. Mais non, c'est un thème qui m'a trop parlé pour être en galère sur l'écriture. En vrai, ça a filé. C'est assez ouf, en vrai, comme expérience. Quand t'es devant ton piano et que tu pars sur un thème et que tu te vois même pas écrire, tout roule et tu sens que tout marche et que toutes les syllabes sont dans les bonnes cases et que tout se passe bien, que la mélodie elle suit. Enfin, franchement, c'est ouf. C'est dingue.
0: C'est une des chansons qui est le mieux accueillie en plus par le public sur ton EP. J'ai l'impression que ça revient beaucoup. Tu t'y attendais ou pas ?
1: Je m'y attendais parce que je l'avais sorti sur les réseaux avant.
0: T'avais eu des bons retours.
1: Ouais, c'est la vidéo qui a le mieux marché. Que ce soit Instagram ou TikTok, c'est celle qui a le plus pété. Donc je me doutais que c'était aussi avec ce genre de thème. Très introspectif et très sincère que j'allais réussir à toucher les gens en fait. Et c'est aussi pour ça que j'ai pris le parti de me raconter aussi vulnérable et sans tabou dans l'EP. C'est parce que je sais que, et même moi en tant que consommateur de musique, j'aime quand on me raconte des trucs qui sonnent vrais, quoi. J'aime pas qu'on me raconte je sais pas,
0: authentique, sincère,
1: voilà, ouais. Exactement. Et donc je voulais faire la même chose et ça me paraissait assez évident de sortir un titre sur cet événement qui est quand même un gros marqueur de ma vie.

0: A même pas capté si ma maman était décédée, si mon père avait craqué ou si mes sœurs avaient cité.
1: C'est vraiment un morceau que moi, qui m'a beaucoup touché. Donc, merci à toi d'avoir partagé cette histoire avec nous.
2: Merci à toi.
1: C'est quoi la suite pour toi là, sur cette année 2026 qui arrive voilà, qu'est-ce qui peut nous attendre après la sortie de cette EP?
2: Bah, la suite, au risque de vous décevoir ou de te décevoir, ce sera de défendre l'EP. Donc, il y aura pas forcément.
1: Mais c'est bien.
2: Ouais, mais on l'oublie souvent. Moi, je l'ai compris il y a très peu de temps. Là, en fait, quand tu sors un titre, bah, faut le défendre. C'est pas que tu sors un titre et derrière, tu pars sur un autre titre.
1: C'est de la promo.
2: Voilà, exactement. Mais c'est la promo qui peut durer longtemps, mais on va le faire parce que c'est important et parce que je considère que cet EP mérite d'être au moins écouté. Après, il sera bien pris ou mal pris, mais voilà, je trouve ça important de le défendre au mieux. Donc, on va faire une live session de l'EP.
1: Bien.
2: Ouais, on a réussi à. On est en train d'organiser ça là, mais
1: ça,
2: il y aura.
1: J'adore.
2: Ouais, ça va être stylé.
1: Alors, les live sessions, c'est un petit peu ma passion.
2: Ça va être stylé. Il va y avoir un pianiste. Moi, je vais faire du piano, mais il y a un Zoen Piano dont je t'ai parlé juste avant qui, j'espère, nous rejoindra sur le projet. Je vais pas trop en dire, hein, je vais pas commencer à dire les blases, mais il y aura des guitaristes, un batteur.
1: Trop
2: et
1: bien.
2: Donc, une caméra qui va nous suivre et on va faire tout l'EP en plan séquence. Ça va être dingue, je pense.
1: Ouais. Donc là, il faut rester connecté. Hein.
2: C'est ça, rester connecté.
1: Les réseaux sociaux.
2: Et puis derrière, on va défendre la live session pour faire découvrir l'EP sous un autre angle. Et aussi sortir des nouveaux singles, bien sûr, parce que j'ai quand même plein de titres qui dorment et que j'ai envie de vous faire parvenir.
1: Et tu vas continuer la scène, j'imagine.
2: Mm-hmm,
1: alors j'ai une question. Marine, elle part bientôt sur une tournée des Zéniths. Tu vas être de la partie ou pas?
2: J'espère. Pour l'instant, je n'en sais rien, donc je n'aurai pas de scoop à te lâcher. Mais non, j'espère, bien sûr. De toute façon, moi, que ce soit une salle de 200 personnes ou 40 personnes ou un zénith, je fonce. En vrai, j'ai faim de scène. La tournée me permet de me rendre compte à quel point j'aime ça et à quel point j'aime faire découvrir mon univers. Et donc, ouais, un zénith, c'est évidemment, si on me propose, je fonce. Évidemment.
1: On te le souhaite en tout
2: ouais,
1: cas.
2: Ouais, je me le souhaite aussi.
1: Alors, tes anges, avant qu'on se laisse, je te propose un petit questionnaire musical auquel il faut vraiment que tu répondes du tac au tac.
2: Ok, go.
1: C'est pas évident, mais t'essaies d'aller le plus vite possible.
2: Ok.
1: Ok, t'es prêt?
2: Ouais, je suis prêt.
1: La chanson qui te fait pleurer dès que tu l'écoutes.
2: Oh, c'est dur.
1: J'étais sûr, il était chaud en mode.
2: Bah ouais, mais c'est trop dur ça. Ok. La chanson qui me fait pleurer dès que je l'écoute, non. Des gens heureux, William Scheller.
1: Oh, j'adore. La chanson qui te fait danser dès que tu l'entends.
2: Stromae, Bonne journée.
1: Celle que tu aurais aimé écrire.
2: Comme ils disent, Aznavour.
1: Oh, wow. Ta chanson préférée de Zao?
2: Doucement. Il y en a plein, des chansons préférées, mais là, comme ça, tac au tac, je te réponds doucement.
1: Céline ou Garou?
2: Céline.
1: La chanson que tu préfères jouer sur scène?
2: Nostalgique.
1: La dernière fois que t'es allé au cinéma?
2: Oh, waouh. Il y a trop.
1: C'est
2: mois,
1: des références à ces chansons, pour ceux qui n'ont pas compris.
2: Ah, pas mal. J'ai même pas compris.
1: Qu'est-ce qui te rend nostalgique?
2: Mes souvenirs.
1: Ta chanson préférée de Marine?
2: Des gens bien.
1: La chanson que tu amènerais avec toi sur une île déserte?
2: Fille ordinaire, par contre, pardon, la chanson préférée de Marine.
1: Bon choix.
2: Ouais, la chanson que je...
1: Que tu amènerais avec toi sur une île déserte?
2: Bohemian Rhapsody.
1: Oh, bon choix.
2: La
1: meilleure chanson de tous les temps?
2: J'aurais pu dire Bohemian Rhapsody.
1: C'est ce que j'allais dire.
2: Ouais. Allez, Sparring Partner, Paolo Conte.
1: Oh, waouh. Et pour finir, la chanson que t'adores mais que t'assumes pas trop?
2: Je l'ai. Chienne de vie de Fatal. Ouais. Chamé.
1: Ok. Bon, bah écoute, merci beaucoup d'avoir joué le jeu. Je rappelle évidemment que ton premier EP Enchanté est disponible à l'écoute partout. Faut foncer l'écouter. Et surtout, faut te suivre aussi sur les réseaux parce que tu proposes de super contenus, que ce soit sur Instagram ou TikTok. Et ces anges, avant qu'on se laisse, est-ce que tu as quelque chose à ajouter peut-être?
2: Ben merci à toi. C'était un super moment. Merci derrière le son. Merci à toi. Et comme l'a très bien dit Tessa, n'hésitez pas à aller écouter mon projet, à me découvrir sur les réseaux, parce que je mets tout mon cœur dans la musique que je vous propose. Et je serai très heureux d'apprendre que ça vous plaît. Donc si vous voulez m'envoyer des petits messages, des petits retours, allez écouter mon EP. Et puis je vous fais des gros bisous. Et j'espère que ma musique vous parlera et vous plaira.
1: Allez, merci à toi d'avoir été avec nous. C'était un vrai plaisir de découvrir ton histoire et l'histoire de tes chansons dans Derrière le son. Je te souhaite le meilleur pour la suite. Et je te laisse le mot de la fin. Ça peut être n'importe quoi. Donc choisis-le bien.
2: Allez, l'OM.
1: Évidemment.
2: Merci à toi.
1: Merci.
2: Salut.
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